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cet an de grâce 2999, le Crow n'était plus. 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

0: Qu'est-ce qui va m'arriver maintenant ? Demanda l'homme.
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1: Combien de temps ?
0: La lettre secoua la tête sans répondre.

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2: Il est 5h en temps universel, 7h ici à Paris, minuit à Cali.
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2: Bonjour à tous, merci d'être avec nous pour le début de ces 3 heures d'information sur tous les continents. On sera particulièrement en Colombie aujourd'hui, après le séisme qui a touché la côte pacifique. C'est d'ailleurs à la une de votre journal. Bonjour Lisa Villy.
5: Bonjour Clotilde, bonjour à toutes et à tous. Oui, le plus violent tremblement de terre de la décennie dans le pays. La réponse des autorités a été rapide. On fera le point dans quelques instants sur le bilan humain après quelques heures de recherche. Également sur l'aide internationale. Nous reviendrons également sur une loi historique votée hier par le Parlement turc. Elle ouvre la voie à la réintégration des combattants kurdes du PKK après des décennies de lutte contre le pouvoir central. Une avancée majeure donc, mais qui ne règle pas toutes les questions, et notamment celle de l'avenir du chef du parti en prison.

0: En Espagne, les autorités régionales et nationales pas d'accord sur le sort des migrants restés à Ceuta. Ils sont quelques milliers. Le président de l'enclave veut les confiner. Colère aussi entre les collectivités locales françaises et l'État après les violents incendies. Un maire de Gironde a interpellé le président Emmanuel Macron. Le premier ministre hongrois Peter Madiar avait promis de balayer l'ancienne élite au pouvoir. Il a tenu parole en poussant vers la sortie les dirigeants des grandes institutions. Un nouveau président va être élu ce mardi. Des coups de fil à n'importe quel moment de la journée pour vous vendre assurance, énergie, téléphonie. C'est irritant, très irritant même. Mais c'est maintenant interdit. En France, plus de démarchage téléphonique sans accord préalable. On vous dira ce qui va changer concrètement.
1: La Colombie sous le choc, donc, après le puissant tremblement de terre dans l'ouest du pays ce lundi.
0: Un séisme de magnitude 7,4. Les autorités ont décrété l'état d'urgence. Au moins 6 aéroports ont été fermés. Et la course contre la montre a commencé pour retrouver les survivants sous les décombres. Bonjour Théo Conscience.
2: Bonjour, bonjour à tous.
0: Les autorités locales font état de 132 morts et de centaines de blessés.
2: Oui, un bilan provisoire puisque rien que dans la ville de Cali, 188 personnes sont portées disparues. Des dizaines de bâtiments ont été détruits, des milliers de logements endommagés et les secours affluent vers le département du Chocó dans l'ouest du pays. C'est là, dans la petite ville de San José del Palmar, à une centaine de kilomètres de la côte pacifique, que s'est produit l'épicentre du séisme à 7h34 du matin, heure locale hier. À ce stade, l'alerte tsunami n'a pas été déclenchée. Un couvre-feu a été instauré et des militaires ont été déployés dans plusieurs villes après que des pillages ont éclaté. Et trois jours après son investiture, le nouveau président colombien Abelardo de la Espriella s'est rapidement rendu dans la région sinistrée hier, à Quibdo d'abord, puis à Cali, et il a annoncé une série de mesures d'urgence pour les victimes.
0: Et Théo, la solidarité internationale commence à s'organiser.
2: Oui, aux États-Unis, le département d'État a annoncé une enveloppe de 15,5 millions de dollars d'aide d'urgence. En Équateur, où le séisme a aussi été ressenti, le président Daniel Noboa a mis des équipes de secouristes à disposition du gouvernement colombien. Même chose au Venezuela, qui avait lui aussi été touché par un séisme dévastateur le 24 juin dernier, avec un bilan de plus de 6 000 morts. La France et l'Espagne ont également apporté leur soutien, tandis que l'Union européenne a annoncé la mobilisation de son système satellitaire Copernicus pour faciliter les opérations de sauvetage.
0: Merci Théo Conscience.
1: Dans l'actualité également, c'est un pas de plus vers la paix entre les Kurdes du PKK et les autorités turques. Cette loi historique sur la réintégration des combattants.
0: Les 12 articles du texte ont été votés à une écrasante majorité hier après une longue journée de débats au Parlement. C'est le premier geste concret des autorités depuis le lancement en octobre 2024 des négociations entre l'État turc et le Parti des travailleurs du Kurdistan. Comment le texte a-t-il été accueilli? On fait le point avec notre correspondante Céline Pierre Magnani à Ankara. Bonjour Céline, pouvez-vous nous expliquer l'importance du texte qui vient d'être adopté ?
3: Bonjour, le vote d'hier est qualifié en effet d'historique par tous les partis. La loi cadre adoptée par le Parlement hier soir prévoit une suspension des poursuites judiciaires pour les militants accusés d'appartenir au PKK. Ils bénéficieront d'un sursis de 5 à 10 ans qui conduira à l'abandon des poursuites en cas de non-récidive. Les membres de l'organisation accusés d'homicide seront quant à eux exclus de l'amnistie. Les dispositions concerneraient entre 5 et 7 000 personnes, les combattants positionnés au nord de l'Irak, les membres de l'organisation en exil en Europe et les personnes emprisonnées en Turquie. Et les yeux sont désormais rivés sur le Conseil national de sécurité. La haute instance doit désormais confirmer le désarmement effectif du PKK sur le terrain avant la publication de la loi au journal officiel. Quid cependant du sort qui sera réservé au chef du PKK, Abdullah Öcalan. À ce stade, rien ne prévoit d'aménagement de peine en particulier pour le leader. Des doutes planent aussi quant à l'avenir des prisonniers politiques, tels que Selahattin Demirtas, ancien coprésident du parti pro-kurde emprisonné depuis 2016. Le mouvement kurde attend désormais des évolutions concrètes pour poursuivre la lutte politique sans être criminalisé.
0: Merci Céline Pierre Magnani en direct d'Ankara.
1: Le peuple kurde aussi présent en Syrie voisine et également en négociation avec le pouvoir central.
0: Et à la suite d'un accord signé en janvier dernier, les Kurdes déplacés ont commencé à rentrer chez eux dans la région de Ras al Ain dans le nord-est de la Syrie. Au total, 100 000 personnes veulent rentrer. Chassées en 2019 par les forces turques et leurs supplétifs syriens. Des retours suspendus par mesure de précaution hier après des attaques de groupes armés qui ont fait plusieurs blessés. Leurs auteurs ont été arrêtés. L'attaque a déclenché des protestations dans les villes à majorité kurde de Cachemili et Kobané.
1: Et puis cette question, Lisa, qui taraude les autorités locales, que vont devenir les migrants qui sont restés à Ceuta ?
0: Il y a 10 jours, plus de 70 000 personnes, surtout des Marocains, sont arrivées dans l'enclave espagnole, reparties dans la foulée. Mais quelques milliers sont encore sur place et le président de droite de Ceuta, Juan Jesús Vivas, veut les enfermer en attendant leur expulsion, les confiner, selon ses termes, loin des solutions proposées par la gauche au pouvoir à Madrid. Les explications de Sarah Krakovic.
4: Selon le gouvernement espagnol, la majorité des 72 000 personnes venues du Maroc entre le 30 et le 31 juillet dernier sont reparties très rapidement. Mais il reste, selon le dirigeant de l'enclave, Juan Jesús Vivas, entre 8 et 11 000 migrants à Ceuta. Il a déclaré, je cite, que leur liberté de mouvement serait restreinte jusqu'à ce que leur dossier d'expulsion soit instruit et finalisé. Il suggère un espace qui fonctionnerait comme un centre de rétention pour étrangers. Pour lui, il faut un plan de l'État pour rétablir la normalité dans l'enclave. Le ministre espagnol de la politique territoriale, Ángel Víctor Torres, qui était à Ceuta ce lundi, n'a pas évoqué de possibles expulsions, mais il a jugé important de mettre en place le regroupement familial pour les migrants mineurs arrivés à Ceuta. Il assure que la sécurité a été renforcée dans l'enclave, notamment les effectifs d'agents de la garde civile, de l'armée et de la police. Une réponse à la manifestation de ce dimanche à Ceuta qui a rassemblé 5000 personnes venues demander aux autorités d'agir face à la situation dans l'enclave.
0: Sarah Krakovic.
1: Les pompiers espagnols restent mobilisés face aux incendies.
0: En Andalousie, dans le sud du pays, le feu échappe encore à leur contrôle. Il a déjà ravagé près de 20 000 hectares autour de la ville médiévale de Niebla. Selon les autorités régionales, plus de 244 000 hectares ont brûlé en Espagne depuis le début de l'année. En France, le bilan est lui de 122 000 hectares brûlés, du jamais vu. Un tiers en Gironde, la région qui a payé le plus lourd tribut avec l'incendie géant parti du village de Somos le 22 juillet.
1: C'est un drame qui aurait pu et dû être évité, c'est ce que dit le maire de la commune.
0: Didier Chautard qui dénonce des décisions prises dans l'urgence et loin du terrain. Il a directement interpellé le président de la République, Emmanuel Macron, Marie Lecoq.
5: Qui écoute réellement le territoire ? C'est la question que pose la commune de Somos dans une lettre ouverte publiée sur Facebook. Une lettre avant tout un plaidoyer, mais aussi un cri d'alarme. 2 semaines après la visite d'Emmanuel Macron en Gironde, le maire Didier Chautard dresse un bilan amer des recommandations faites sur place par le chef de l'État. Ajouter des équipements, des interdictions ou des contraintes pour lutter contre les incendies. Autant de propositions, selon lui, formulées dans l'urgence et trop éloignées de la réalité du terrain. Ne nous trompons pas de réponse, prévient le maire de Somos. Dans ce long texte, les DIL dénoncent le silence assourdissant de l'État sur les causes profondes de ces incendies, sécheresse, ressources en eau, climat, préservation des sols ou encore protection de la biodiversité. Il exige de l'État qu'il entende le rappel à l'ordre de la nature, selon ses termes, et demande une véritable stratégie construite avec les élus locaux. Des élus que le Premier ministre Sébastien Lecornu prévoit d'ailleurs de rencontrer lundi prochain. Une visite en Gironde, point de départ d'une mission de l'État pour la reconstruction et l'adaptation des territoires après les incendies.
0: Les collectivités locales qui doivent absorber une bonne partie des coûts encore non chiffrés des secours, puis de la remise en état notamment des routes et des réseaux.
1: Les forêts brûlent et les océans surchauffent plus que jamais.
0: En juillet, la température moyenne à la surface des océans a frôlé les 21 degrés, la température la plus élevée jamais mesurée. C'est l'une des alertes qui ressort du bilan mensuel du Service européen sur le changement climatique, Copernicus, avec les chaleurs et les sécheresses records dans l'ouest du continent européen. Les pêcheurs font les frais de ce réchauffement des océans, surtout en Afrique.
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2: Bonjour, ici Erdiwa et c'est l'heure de l'interview avec au studio Catherine de Robert. Bonjour.
3: Bonjour Yves.
2: Catherine, vous êtes représentante locale des écologistes et vous êtes avec nous pour nous parler d'un sujet qui est celui du droit à la fraîcheur. Alors pour vous, cette notion de fraîcheur, qu'est-ce que ça représente personnellement ?
3: Eh bien, quand on voit que on va encore que depuis le 24 mai, finalement, on est soumis à des chaleurs extrêmes, ce droit à la fraîcheur, ça représente la possibilité même de nos conditions de survie. Hein. C'est-à-dire que la chaleur impacte la santé de tout le monde. Je l'entends beaucoup autour de moi, des personnes s'en plaignent, beaucoup de personnes âgées me disent qu'elles sont fatiguées, beaucoup de petits-enfants également fatiguent beaucoup leurs parents parce qu'il faut les sortir, il faut aller dehors. Et donc ce droit à la fraîcheur, c'est créer les conditions pour chacun de pouvoir rester en bonne santé dans ces conditions de chaleur qui sont très importantes. Moi, je vais pas dire extrêmes parce qu'il y a des régions du monde où les gens sont soumis à des chaleurs beaucoup plus importantes, mais ils vivent à un autre rythme que celui auquel nous sommes habitués. Donc nous, comment nous adapter, que faire pour pouvoir continuer à rester en bonne santé, tous et en particulier les plus vulnérables?
2: Alors, il y a cette proposition faite par un député qui voulait justement mettre en application ou proposer une loi, un projet de loi sur cette fraîcheur en tant qu'entité peut-être même, ou qui peut être même inscrite sur le droit constitutionnel peut-être, pourquoi pas ?
3: Ben oui, tout à fait. Effectivement, le groupe écologiste et social à l'Assemblée nationale a fait diverses propositions pour inscrire dans le droit, en particulier, certaines évolutions, par exemple du droit du travail. Hein, on a déjà communiqué pas mal sur le projet d'instaurer un congé climatique, quelque chose qui existe déjà en Espagne, que l'Espagne a instauré en 2024 suite aux inondations. On a pu constater ici que puisque les chaleurs importantes ont commencé fin mai, il y a déjà des personnes qui ont été fortement impliquées dans leur travail. On a même eu un mort là dans le Diois, hein. Un jeune homme qui a été exposé à une chaleur finalement voilà de 28 degrés. C'est pas si, il me semble, 28-29 degrés, c'est pas si important que ça, mais quand c'est toute la journée et qu'on n'a pas la possibilité de s'arrêter, qu'on doit travailler et qu'on finit par en mourir, ça pose quand même des questions. Il n'y a pas que la chaleur hein, qui pourrait être une cause de demande d'un congé climatique. Il y a aussi les inondations, il y a également les incendies, il y a la situation où une école ferme parce qu'elle ne peut plus accueillir les enfants et où les parents doivent en dernière minute prendre une journée de congé pour s'occuper de leurs enfants. Donc, il nous semble, nous, les écologistes, et en particulier nos députés portent des projets en ce sens, que ça serait légitime et intéressant de pouvoir bénéficier de quelques jours de congé rémunérés pour ne pas avoir à prendre sur nos congés ordinaires, hein, sur nos congés payés, de manière à préserver notre santé ou ceux de nos proches. On ne devrait pas être obligé d'imputer sur ses vacances pour protéger notre santé.
2: Et quand bien même ces vacances, en période de canicule, le reste est-elle vraiment, parce que c'est tellement épuisant que...
3: Tout à fait. Hein, les vacances deviennent fatigantes. Manifestement, ça n'empêche pas un certain nombre de personnes de venir, de se déplacer pour leurs vacances, parce qu'il est important pour tout le monde de s'extraire de ses conditions de vie habituelles pour se ressourcer, pour découvrir, pour rencontrer d'autres régions de France ou même d'autres cultures du monde. Bon, pourquoi pas. Mais quand je vois les gens au camping, là, ça me fait un peu mal au cœur de les voir couchés sous la tente jusqu'à 18h en attendant de pouvoir mettre le nez dehors. Et on ne peut pas passer la journée complète dans la Drôme non plus. Effectivement, ces chaleurs extrêmes, elles vont finir par nous impacter très très fortement dans notre vie quotidienne. Et c'est très long de changer de culture, de mode de vie pour en adopter d'autres, pour adopter d'autres rythmes de vie. Or, la France est en Europe un des pays qui est le plus exposé au réchauffement climatique à cause de son emplacement dans l'Europe, de ses façades avec la mer. Et donc, notre climat s'approche de plus en plus de celui de l'Espagne, de l'Italie, de la Grèce, qui sont des pays déjà très, très touchés par le changement climatique. Mais dans ces pays-là, ils ont l'habitude de vivre à un autre rythme que le nôtre. Hein. En Espagne, les commerces sont fermés entre 1h et 16h30 ou 17h, voilà, et les gens vivent beaucoup plus tard le soir. Mais nous, on n'a pas encore cette culture-là.
2: Vous parliez tout à l'heure de l'Espagne, je crois savoir qu'ils ont proposé au public des espaces de fraîcheur. Et ça, on a été pris en compte depuis pas mal d'années, ces retours de canicule.
3: Oui, oui, tout à fait.
2: Est-ce que vous pouvez nous y décrire un peu, si vous le connaissez, le principe
3: de ces espaces? Je ne connais pas exactement le principe de ces espaces de fraîcheur.
2: Oui.
3: Mais ce que je sais, c'est que Marine Tondelier, la chef de file donc des écologistes, est allée rencontrer la ministre de l'Environnement de l'Espagne. Et donc, elles en ont certainement discuté. Et à mon avis, ça a aussi inspirer le plan fraîcheur proposé par les écologistes. Voilà. Mais je ne peux pas m'avancer plus sur ce qui se passe en Espagne.
2: Justement, par rapport à cette quête de fraîcheur, est-ce que vous vous documentez, vous vous informez de ce qui existe à l'international, pour, notamment dans les pays chauds, pour connaître un peu la manière de pouvoir résister à cette chaleur? Là, devant moi, j'ai cet exemple des tours à vent qui sont en Iran. Donc, ce sont des élévations qui permettent de prendre du vent qui permet de rafraîchir le lieu. Donc, oui. Ça, c'est un exemple. Est-ce qu'il y a peut-être cette notion aussi au niveau architectural à devoir trouver?
3: Absolument. Les pays du Maghreb en particulier, ou de l'Afrique du Nord, voilà, les pays du Maghreb ont une architecture qui est spécifique, avec des cours intérieures, avec des fontaines, des espaces avec des jardins intérieurs. Hein, le jardin est très, très important. Et aussi des matériaux, dans leur architecture traditionnelle, hein, je veux dire, qui permettent d'accueillir le maximum de fraîcheur. Ils ont des toits terrasses sur lesquels on peut dormir à l'air libre quand il fait chaud. Voilà, c'est les choses auxquelles je pense. Je ne pense pas aux endroits qui sont excessivement climatisés, bien que ça soit un choix qui ait été fait par certains pays.
2: Notamment aux États-Unis.
3: Voilà, notamment aux États-Unis. Bon, je pense aussi, bien sûr, au Qatar, à l'Arabie Saoudite, ces endroits-là. Évidemment, la climatisation n'est pas du tout à exclure dans les endroits qui sont les plus chauds. Mais à l'intérieur de nos villes où il y a des îlots de chaleur, c'est quand même assez contre-indiqué en ce sens que ça contribue à renforcer la chaleur. Donc si bien sûr il faut installer de la climatisation pour protéger les plus vulnérables, il faut que ça s'accompagne d'une transformation de nos manières de construire. Et là, on peut grandement s'inspirer de ce qui existe effectivement dans ces pays.
2: Il y a l'eau aussi qui est très important, hein, pour se rafraîchir. Malheureusement, avec ces canicules, elle a plutôt tendance aussi à se réchauffer. Je crois que hier, en surface de l'océan de la Méditerranée, la température était de 33 degrés. C'est énorme.
3: C'est effrayant.
2: Oui. Et puis il y a donc cette proposition de climatisation, mais qui est donc tributaire de l'électricité, de l'énergie nucléaire, qui elle-même tendrait à réchauffer les rivières, puisque des quantités d'eau sont relâchées dans la nature. Alors, c'est un peu le serpent qui mord la queue.
3: Tout à fait. Donc, évidemment, on parle là de mesures d'adaptation, parce que on est arrivé à un point où les politiques publiques ont été tellement inefficaces pour nous protéger de ces vagues de chaleur qui étaient quand même attendues, prévues, hein, depuis extrêmement longtemps.
2: Oui, le GIEC le proclame depuis plus de 30 ans.
3: Voilà, oui. Enfin, le premier rapport, le rapport Mido, là, qui est paru en 1972 et qui s'intitulait déjà les limites de la croissance, hein, il me semble que c'était ça le titre, nous expliquait déjà qu'il y allait avoir une pénurie inéluctable des ressources, comme par exemple l'eau ou l'électricité. Hein. Bien sûr, on parle de mesures d'adaptation, mais ce qu'il faut, c'est atténuer les transformations du climat. C'est ce qu'on aurait dû faire déjà depuis longtemps, dès les premières alertes. Hein. Maintenant, on se rend compte que les transformations du climat sont entrées dans un processus qui entraîne... Les transformations du climat elles-mêmes entraînent un réchauffement. Il y a des boucles de rétroaction dont on ne maîtrise pas du tout les conséquences et qui vont très probablement nous exposer à des risques extrêmes de chaleur. Donc la première des choses à faire pour nous, c'est une société beaucoup plus sobre, de réfléchir à tous nos usages, celle de l'électricité, celle de l'eau, de manière à ce que tout le monde puisse en continuer à en profiter le plus longtemps possible et de manière équitable. Voilà. On peut se poser la question, par exemple, sur l'utilisation qui est faite de l'eau et de l'électricité pour faire fonctionner des data centers, avant de se préoccuper de comment protéger les êtres humains. À quoi ça nous servira d'avoir des data centers s'il n'y a plus... Enfin voilà, si les humains sont tellement fatigués qu'ils ne peuvent plus travailler, par exemple.
2: Parce que effectivement, cette chaleur aussi perturbe hein, le sens cognitif. Et donc, effectivement, on risque d'avoir un affaiblissement de pensée.
3: Oui, tout à fait. Les chaleurs extrêmes impactent notre santé, notre productivité au travail, nos capacités de concentration. Elle implique aussi souvent que nous soyons un peu confinés dans des espaces clos pour nous protéger de la chaleur, ce qui limite les possibilités de lien social. Du coup, ça impacte aussi la santé mentale des gens et nous permet d'être joyeux, rencontrer les autres, être libre de participer à des activités. Donc tout ça, c'est bien sûr à prendre en compte. Ouais.
2: Sur quoi s'est établie votre proposition, justement, au droit à la fraîcheur? Comment avez-vous initié un peu cette constatation de manière à pouvoir, justement, proposer ce droit?
3: Oui. Donc, ce droit à la fraîcheur qui a été réfléchi par les écologistes, il s'appuie sur les constatations que être exposé à la chaleur a un coût très important pour nos sociétés et va avoir un coût qui va continuer à augmenter. Hein. Donc il est urgent de s'en occuper. Donc on a identifié les différents points sur lesquels il serait possible d'agir dès maintenant à un coût vraiment qui ne serait pas important, pour nous permettre de continuer à vivre des étés à peu près correctement. L'idée, c'est bien sûr donc de pouvoir rester en bonne santé, tous, de protéger les travailleurs. Donc voilà, on a identifié que dans le droit du travail, il y avait des choses qui pouvaient évoluer. On a parlé un petit peu de la santé, donc en constatant que au travail, les personnes sont moins efficaces, qu'il y a une surmortalité des personnes vulnérables. Les personnes âgées, par exemple, les femmes enceintes aussi rencontrent des difficultés pour supporter ces températures. Et donc, c'est une question à la fois de droit, puisque en France, nous avons une charte de l'environnement hein, qui a été signée en 2004, avec des articles qui nous indiquent que chacun a le droit à vivre dans un environnement équilibré et respectueux de la santé. Donc, je pense que c'est par le droit en particulier que nous pouvons agir pour essayer de respecter les articles de cette charte.
2: Alors, je reviens sur cette proposition faite par la députée des Hauts-de-Seine, Sabrina Sebahi, qui propose donc... S'inspirant d'une loi du DALO, droit au logement opposable, c'est-à-dire que, en fait, la personne peut aussi se mettre à l'écart d'un système qui ne correspond pas à sa santé.
3: Exactement. Donc, le droit au logement, cette mesure qui s'inspire du droit opposable. Enfin, qui serait un droit opposable à la fraîcheur, ça serait la possibilité pour chaque personne, pour que son droit à la santé soit respecté, d'exiger d'être mise à l'abri dans un endroit où elle pourra se reposer de cette chaleur. Hein. Donc, une des choses possibles, ça serait, et c'est ce que nous proposons, ça serait de garantir que des lieux publics soit maintenu frais pour pouvoir accueillir des personnes qui n'ont pas la possibilité d'accéder à la fraîcheur. Hein, des gens qui vivent dans des bouilloires thermiques, par exemple. Il faut qu'elles puissent se mettre à l'abri. Voilà.
2: À votre connaissance, est-ce que justement les services de l'État planchent actuellement sur ces notions d'architecture?
3: Alors, je ne sais pas.
2: Non, vous ne savez pas.
3: Je ne sais pas exactement, non. Je sais qu'il existe bien sûr des normes. Hein. Voilà, il y a des normes. Par exemple, quand on construit des logements neufs, il y a des normes. Par exemple, la réglementation environnementale 2020, c'est la norme française obligatoire pour la construction des bâtiments neufs. Mais ça concerne les bâtiments neufs. Hein. Pour les bâtiments publics, ce que je constate, c'est que dans un climat où on prône plutôt l'austérité budgétaire, c'est valable pour les communes, c'est valable aussi pour l'État, je ne vois pas grand-chose qui est fait, à part les initiatives prises par certains maires de communes écologistes. Hein. On peut s'inspirer de ce qui est fait à Lyon, par exemple, où c'est le deuxième mandat du maire, je ne sais plus son nom, Grégory Doucet, je crois. C'est bien ça. Voilà, Grégory Doucet, oui. Donc, lui, il a mis en place une ouverture gratuite et beaucoup plus longue des équipements municipaux qui ont été isolés de manière à pouvoir faire profiter un maximum de personnes dans le lieu frais. Voilà, tout en favorisant le lien social. Les gens peuvent s'y rencontrer, ils peuvent se distraire, ils peuvent profiter des équipements de l'offre culturelle.
2: Alors, cette transformation de l'habitat, du bâtiment, nécessite de très lourds investissements à l'heure actuelle. Est-ce encore possible en temps de crise que l'on traverse depuis pas mal d'années et est-ce qu'il y a des priorités dans un budget au détriment justement de cette proposition La question de savoir quels sacrifices devrons-nous peut-être nous plier.
3: Alors, moi, je pense que c'est pas comme ça que je poserai les choses. C'est-à-dire que pour moi, il n'y a pas de sacrifice à faire. Hein. Il y a simplement des choix à faire. Voilà. Donc, s'adapter, c'est pas subir. Et c'est pas subir, c'est vraiment décider où est-ce qu'on investit et pour protéger quoi. Hein, quand je vois qu'on investit de l'argent pour privatiser l'eau de manière à ce que un certain type d'agriculture puisse s'accaparer des réserves en eau au détriment d'autres acteurs qui ont peut-être une pratique un peu plus économe en eau, ben ça me fait un peu mal au cœur. Hein. Je trouve que là il y a vraiment des choix pertinents à faire.
2: Justement au niveau local. Celui du Diois, ouais. Quels sont vos constats ouais. Dans ce système d'irrigation?
3: Oui, eh ben, bon, j'ai appris récemment que là, le niveau de la Drôme baisse tellement que là, maintenant, on constate déjà que la Drôme ne rejoint pas le Rhône. Hein, donc il y a vraiment une pression importante sur l'eau. Est-ce que c'est pertinent de d'irriguer du maïs dans la vallée de la Drôme, dans le bas de la vallée de la Drôme, dans ces conditions ? Malheureusement, je pense que de très nombreux agriculteurs, et je ne veux pas leur jeter la pierre, bien sûr, ils sont pris dans un système qui fait que il est très difficile pour eux d'évoluer. Hein, ils ont des dettes, ils doivent produire, absolument. Mais je pense qu'il est très important d'accompagner la transformation de notre agriculture pour qu'elle soit plus vertueuse, plus respectueuse de l'environnement et qu'elle permette un meilleur partage de la ressource en eau.
2: Alors, vous parliez de dette vis-à-vis de qui ? Par exemple, pour un gros agriculteur endetté, par ouais. rapport à qui ?
3: Par rapport à qui ? Je ne comprends pas votre question.
2: Vers qui il
3: pourrait se tourner ?
2: Non, vers qui il doit ses dettes ?
3: À qui il doit ses dettes ?
2: Ben, bien sûr. Organisme ?
3: Oui, il doit ses dettes. Ben, il doit ses dettes parce qu'il a fait des emprunts pour s'équiper en matériel agricole coûteux, souvent de plus en plus coûteux, de plus en plus grand. Enfin bon, c'est pas nouveau. Hein. On sait que la France est un grand pays agricole, mais un grand pays qui s'est construit sur la transformation d'une agriculture traditionnelle en agriculture intensive. Qui a nécessité d'augmenter la productivité, pour cela d'augmenter la taille des parcelles, bien sûr du coup d'augmenter le matériel, d'augmenter la mécanisation, d'augmenter la taille du matériel et la sophistication du matériel des agriculteurs. Et du coup, ben, tout ça, ça a un coût absolument énorme. Ces agriculteurs, ils sont endettés vis-à-vis de tous les emprunts d'investissement qu'ils ont dû faire, enfin contracter.
2: Voilà, on ne va pas trop s'éloigner de la fraîcheur, hein. On va y revenir aussi. Donc, il y a pour cette fraîcheur une stratégie de végétalisation massive au niveau des espaces de ville. Est-ce qu'il y a des exemples concrets permettre d'illustrer un peu cette proposition.
3: Oui, alors des exemples concrets. Bon, ben moi, des exemples typiques. Je pense toujours à la ville de Lyon, par exemple, ou à la ville de Grenoble. Hein. Moi, je suis frappée de voir quand je vais à Grenoble la transformation de la ville, la quantité d'arbres qui ont été plantés le fait qu'il y a moins de voitures qui circulent, plus de vélos. Bon, c'est surtout la quantité d'arbres et d'espaces verts qui me frappe. La manière dont les avenues ont été transformées pour qu'il y ait plus d'espaces verts, pour désimperméabiliser les sols. Quand il y a eu des mesures qui ont été faites sur le bitume parisien, hein, il fait 60 degrés dans les endroits qui sont exposés au soleil, 23 degrés à quelques dizaines de mètres d'un arbre centenaire. Donc ça nous montre quand même bien à quel point la végétation peut nous aider à supporter la chaleur et à modifier localement les conditions du climat. Donc ça, c'est extrêmement du climat local. Hein. Donc ça, il est très important de permettre aux gens de pouvoir bénéficier de cette fraîcheur procurée par les arbres.
2: Ces arbres aussi ont besoin d'eau. Comment est gérée cette irrigation ? Est-ce qu'il y a une utilisation des eaux grises, des logements qui sont propices à cette irrigation ?
3: Je ne sais pas comment c'est fait dans la ville de Grenoble ou dans la ville de Lyon, où il y a quand même des transformations importantes. Mais en tout cas, je vais parler par exemple du plan de végétalisation de la ville de Die. Hein, des propositions qui ont été faites pour végétaliser la ville de Die, que chacun puisse prendre en charge des opérations de végétalisation et des exemples, des projections, des études qui ont été faites, des exemples qui ont été... j'ai un document que je n'ai pas amené avec moi aujourd'hui, mais sur comment est-ce qu'on peut récupérer les eaux grises, justement, diriger les eaux de pluie, les eaux pluviales et les eaux même du nettoyage quand il est fait avec de l'eau. Vers les plantations. Donc ça, ce sont des choses qui sont faciles à mettre en place et sans beaucoup de coûts. Il y a forcément des adaptations à faire,
2: oui.
3: Puisque tant que le sol est complètement imperméabilisé et que les troncs d'arbres sont recouverts de bitume, ils vont avoir du mal à pouvoir récupérer toute cette eau. Donc chaque fois qu'il y a des travaux de voirie, il est très important de prendre en compte cette désimperméabilisation pour permettre, puis aussi les pentes pour permettre aux eaux d'écoulement de se diriger vers les racines des arbres. Il y a aussi le choix des espèces qu'on va planter, bien sûr. Et ça, ça évolue beaucoup avec la chaleur. Hein. Des arbres qui étaient encore adaptés il y a quelques années vont l'être moins aujourd'hui. Alors moi, je ne suis pas paysagiste, jardinière, spécialiste des espaces verts, ni biologiste, ni naturaliste. Donc je n'ai pas ces informations. Mais en tout cas, il y a des gens qui les ont, qui les compilent et qui peuvent... travailler de manière conjointe avec les services municipaux pour mettre en place des solutions pérennes.
2: Alors, tout cela, on peut parler aussi de la fonte du fonds vert,
3: ouais.
2: Hein, qui a été créé en 2023, destiné aussi aux collectivités pour une transition écologique. Et depuis donc quelques années, ce budget se réduit petit à petit, c'est là où je parle de sacrifice. Hein. Donc, qu'en est-il aujourd'hui de ces prochaines perspectives par rapport à ce fonds vert ? Est-ce que, avec cette canicule, il va y avoir une prise de conscience de l'exécutif qui va peut-être réviser sa copie pour notamment les budgets ?
3: Eh bien, ça serait extrêmement souhaitable. Hein. Les communautés, les collectivités locales ont énormément de pression budgétaire. Elles ont des ressources tout à fait limitées. Et le fonds vert leur permet justement d'investir dans la rénovation de leurs infrastructures, en particulier de leurs bâtiments. Il est tout à fait déplorable que le fonds vert ait été, que les ressources du fonds vert aient été divisées par 4 en 2 ans. Il semble bien que tout ce qui concerne l'environnement, c'est là-dessus qu'on fait des sacrifices. Mais moi, ça me semble être un vraiment très mauvais calcul. Parce que qu'est-ce qu'on va laisser aux générations futures, hein ? Alors, d'accord, nous, l'autorité budgétaire, ne pas laisser de dette... je comprends tout à fait que ça soit important, mais il me semble que l'argent existe et qu'il faut aller le chercher là où il est. Hein, voilà. Alors, moi, je ne suis pas ministre du budget ni de l'économie. Les écologistes ne sont pas au pouvoir actuellement en France, mais je pense que s'ils l'étaient, ils auraient des stratégies différentes pour aller chercher l'argent où il est et permettre... que les mesures qui bénéficieraient aux communes pour entraîner des rénovations massives et une transformation du bâti en particulier, ils prendraient ces mesures en priorité. Parce que c'est une question de survie.
2: Je reviens un peu justement sur le fait que les écologistes ne soient pas au pouvoir. Hein, et pourtant, à entendre certains milieux politiques, notamment à droite et à l'extrême droite, vous en êtes plutôt responsable de cette catastrophe écologique à l'heure actuelle. Alors, est-ce que vous avez peut-être un mot à dire sur cet aspect ?
3: Alors, si ça n'était pas aussi cynique, ça me ferait éclater de rire. Hein. Évidemment, ce ne sont pas les écologistes qui sont responsables de la canicule. Ce qui est d'une grande tristesse, ce qui est atterrant, c'est de voir qu'on s'attache aux conséquences de la canicule et non pas aux causes. Hein. Les causes de la canicule, c'est bien sûr notre modèle économique qui en est la cause. Bon, il y a longtemps qu'on devrait se rendre compte qu'il serait bon de réfléchir à comment transformer notre modèle économique pour ne pas aller droit dans le mur et ne pas continuer à accélérer dans l'exploitation des combustibles fossiles. Hein. Les lois de la physique, ce n'est pas les écologistes qui les changent, et ce n'est pas eux qui les ont inventées non plus. Quand on rejette du gaz carbonique dans l'atmosphère, eh bien, ça fait augmenter la chaleur de l'atmosphère. Ça, c'est une loi. Et quel que soit le modèle économique auquel on se réfère, que ce soit un modèle capitaliste, un modèle communiste ou n'importe quel autre, c'est comme ça. Tant qu'on rejettera du gaz carbonique par l'utilisation des combustibles fossiles, eh bien, ça augmentera. Donc, on n'a pas d'autre choix que de modifier, enfin, pour survivre, pour que tout le monde puisse continuer à vivre, on n'a pas d'autre choix que de modifier notre façon de vivre. C'est très compliqué. Et voilà, je pense qu'il serait bon, plutôt que de faire passer des lois pour favoriser certains acteurs économiques en force, d'essayer d'écouter tout ce que les différents acteurs politiques ont comme idée. Il serait beaucoup plus intelligent de travailler collectivement pour essayer d'aller vers une société plus sobre et plus... de ralentir, en fait. Moi, c'est ça que je trouve terrible. On entend beaucoup dire par nos responsables politiques, on n'est pas allé assez vite, il faut accélérer. Mais non, accélérer, ça veut dire que voilà, on ne prend pas du temps pour réfléchir non plus. Alors maintenant, ce temps, il nous est compté, bien sûr. Et donc, il est utile de s'unir contre cette terrible adversité qu'est le changement climatique qui menace l'existence de notre existence à nous et celle de tout ce qui est vivant sur Terre.
2: Merci. Aurélien Barreau, l'astrophysicien, expliquait il y a quelques années, avant le Covid même, qu'il y avait forcément nécessité de mutation de notre société. Mmh. Et plus elle tarde et plus elle risque d'être aussi... amener une certaine violence pour amener justement une situation de meilleure, en meilleure perspective.
3: Tout à fait. Bon, ça c'est une grosse inquiétude. Hein. La violence, la bagarre pour les ressources vitales. bon, je pense que c'est pour ça qu'il est nécessaire qu'on puisse tous se parler, ne pas jeter l'opprobre sur les uns ou sur les autres. Hein. Je pense que ça ne sert à rien, moi, de s'envoyer des mots d'oiseau pour être poli, on va dire. Il faut absolument tous s'y mettre. Je pense qu'un monde dans lequel on va moins vite, dans lequel on est plus sobre, dans lequel on veille au lien social, on veille les uns sur les autres, on veille à préserver nos sources de joie, des sources de joie qui peuvent être simples, qui ne sont pas archaïques. Hein. On a des très bons exemples ici à Die de sources de joie collective. Je pense par exemple aux apéros chantés. Je trouve que c'est des choses formidables qui coûtent rien du tout et qui permettent d'être joyeux. Voilà. Bon, je pense que c'est important de faire confiance à notre intelligence collective pour aller vers une transformation drastique de nos sociétés. Évidemment, on ne peut pas. On peut travailler pour nous-mêmes en France. Hein. Il y a de très nombreux pays sur Terre. Tous n'ont pas les mêmes impératifs de développement, mais la plupart travaillent conjointement, en particulier dans le cadre des COP, pour faire évoluer les choses. Et moi, j'ai confiance dans le fait qu'on puisse, aller vers une amélioration. Voilà. Mais il faut vraiment que tout le monde soit conscient de la nécessité de s'unir et de faire des choix pertinents pour assurer notre futur.
2: C'est la dernière question. Je voulais savoir, à l'international, j'imagine qu'il existe des mouvements écologistes. Est-ce qu'il existe une sorte de fédération de tous ces mouvements? Et est-ce que le constat de celui de la France, qui pour l'instant croule sous les canicules, on peut se rendre compte aussi qu'au niveau des incendies, ça se propage sur toute la planète.
3: Bien sûr.
2: Et malgré tout, au niveau des informations, mis à part les États-Unis, évidemment, où quand c'est des catastrophes de centaines de milliers d'hectares, effectivement, on en parle, mais sur toute la planète, à l'heure actuelle, il y a des incendies. Donc, vous parliez donc de cet apport du feu avec cette chaleur qui élève encore les températures bien plus. Quel est votre regard sur cet aspect aussi planétaire de cette chaleur, de cette canicule ?
3: Euh... Ben, il y a vraiment des choses qui me dépassent. Hein. Voilà. Moi, je suis une petite humaine vivant dans un petit territoire rural de montagne, avec une culture politique qui est limitée. J'ai eu envie de m'engager parce que je pense qu'il n'est plus possible de rester les bras croisés en attendant la catastrophe. Hein. J'ai envie de contribuer à faire évoluer les choses. Donc oui, la chaleur existe au niveau planétaire, les incendies aussi. Je pense que, enfin, c'est pas que je le pense, hein, on constate quand même que la nature a une puissance de résilience absolument phénoménale, de laquelle nous pouvons beaucoup apprendre. J'ai extrêmement confiance là-dedans, mais il faut lui laisser le temps. Hein. Donc notre temps à nous, humains, et en particulier le temps des politiques, n'est pas du tout le même que celui de la nature. Et c'est là qu'on devrait peut-être faire des sacrifices, c'est-à-dire faire des sacrifices sur ce que nous inspirent nos égos surdimensionnés de politique, le goût du pouvoir, d'y rester.
2: Le goût de la propriété aussi.
3: Le goût de la propriété également, tout à fait. Certains ont la faiblesse de penser qu'ils ont raison contre les autres. Je pense qu'il faut avoir la sagesse peut-être de s'écouter mutuellement, d'essayer ensemble de trouver des solutions, s'inspirer de populations qui ont su vivre avec leur environnement sans l'épuiser. Ce qui n'est pas notre cas dans le monde occidental dit développé. Voilà ce que je peux dire sur ce sujet. Voilà, je veux dire aussi que moi, je ne suis pas désespérée, que j'apprends tous les jours et que j'ai confiance dans mes co-habitants humains de la Terre.
2: Ce texte de projet de loi pour un droit à la fraîcheur, est-ce qu'il est disponible aux auditeurs par Internet ?
3: Oui, bien sûr. Donc, il y a un dossier de presse sur le droit à la fraîcheur qui est disponible. Sur le site Internet des écologistes, hein, lesécologistes.fr, on peut trouver tout un tas de documentation sur les actions et les propositions qui sont faites par les écologistes. En particulier, on peut trouver ce dossier de presse sur le droit à la fraîcheur.
2: En vue de l'échéance présidentielle de 2027, est-ce qu'au niveau national, les écologistes comprennent aussi qu'il y a forcément nécessité d'unité des partis de gauche et...
3: Absolument, les écologistes sont un parti qui a toujours travaillé à unir les partis de gauche. Bon, on espère encore que ça puisse être entendu, hein. Malheureusement, ça semble être ne pas être le cas, puisqu'il y avait une proposition pour une primaire de la gauche qui ferait ressortir un candidat de la gauche unie. Pour l'instant, ça n'est pas le cas. Mais en tout cas, la tête de file des écologistes ne sera pas la personne qui fera perdre la gauche. Donc les écologistes prendront leurs responsabilités de manière à ce que les partis les plus aptes à protéger les personnes les plus vulnérables et l'environnement puissent être représentés massivement à l'Assemblée nationale et à la présidence de la République, quand ça sera possible.
2: Catherine de Robert, merci beaucoup d'être venue sur RDVoix. Par ailleurs, est-ce que vous-même, au niveau local, je parle des écologistes, vous organisez des réunions, des rendez-vous de temps en temps ou régulièrement ?
3: Alors, donc nous avons un groupe local qui compte une quinzaine de membres et sympathisants actuellement, actifs. Nous nous réunissons une fois par mois. Enfin, nos idées sont présentes également au niveau local par l'intermédiaire des élus d'opposition qui ne sont pas élus en tant qu'écologistes, mais qui sont élus en tant que candidats de la liste Vivre Ensemble, qui était une liste de gauche et écologiste. Donc ces personnes sont dans une attitude constructive pour porter les idées de l'écologie au niveau municipal. Dans la perspective des prochaines échéances, nous organiserons des actions. Des actions de tractage, de rencontres sur les marchés ou ailleurs. Il va y avoir une échéance sénatoriale également pour lesquelles nous organiserons une réunion d'information sur ce que c'est que les sénatoriales, à quoi ça sert. Ça sera en septembre, on n'a pas encore tout à fait la date là, mais...
2: Il existe peut-être une page internet sur les activités du DIWA par exemple ?
3: Non, les écologistes du DIWA n'ont pas de page internet. Nous avons un fonctionnement fédéraliste. Nous sommes rattachés à la région Rhône-Alpes Pays de Savoie. Donc il y a un site internet des écologistes Rhône-Alpes Pays de Savoie. Et s'il y a des personnes qui souhaitent être informées de nos activités, elles peuvent me contacter par exemple pour figurer sur notre liste de diffusion ou être informée de nos activités. Et on peut me contacter pour... tout le monde est bienvenu par exemple pour venir assister à un de nos rendez-vous mensuels, une de nos réunions et prendre contact avec les idées et les projets que nous défendons.
2: Pour vous contacter, comment fait-on ?
3: Eh bien, on me contacte à mon adresse personnelle, sudrobert@gmail.com.
2: Catherine de Robert, merci beaucoup d'être venue sur Air du Bois pour nous parler donc de ce droit à la fraîcheur. Et je vous souhaite une bonne soirée.
3: Merci beaucoup. Bonne journée à tous.
2: Au revoir.

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1: Elle avait accepté cette danse. Les enseignes diffusaient Rain on Tears, A Whiter Shade of Pale. Lentement, leurs corps se sont effleurés. On en était à Let It Be, version Joe Cocker. Les étoffes se sont froissées dans les lumières noires et bleutées. Ils se sont regardés, leurs mains et leurs bras se sont enlacés. Paix du cœur et désir de feu, dans cette pénombre, leurs mains appréhendaient leur corps avec ce petit frisson qui accompagne la naissance du désir. Voluptueusement, tout appelait à l'amour. La mer n'a pas cessé de descendre, à hauteur de voix, par Gérard Moncey. Avec Léo Ferré, c'est extra. John Lennon, Imagine. Ils se distillaient quelques mots qui rapprochaient leurs lèvres. Les reins suivaient le lent tempo de Christophe. Les mots bleus étaient suivis des nuits de satin. Ils ne se sont plus rien dit. Il y avait encore Led Zeppelin, Pink Floyd, Fallen d'un soir. D'autres sons ont jailli. Après Get Back sur les toits de Londres, les projecteurs se sont éteints. Des bruits et des flux électriques restent dans les oreilles. On est seul dans la nuit. Et les étoiles sont restées muettes.
2: Oui, tu vois, mon Gaston et moi, on aime beaucoup ça.

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2: Le journal international. Bonjour Lisa Billy.
3: Bonjour Clotilde Dumay. Bonjour à toutes et à tous. À peine entré en fonction, le président colombien sur le terrain dans la région du Chocó, tout près de l'épicentre du violent séisme qui a frappé la Colombie hier. Il a fait au moins 132 morts. Le président qui a annoncé des mesures pour venir en aide aux victimes. Les opérations de recherche se poursuivent en pleine nuit. Les exportations de pétrole iranien au point mort depuis début août. L'île de Karg, le principal terminal d'exportation, est paralysé par le blocus américain réinstauré depuis mi-juillet, une stratégie de Washington pour faire pression. Dans la ceinture de cuivre en Zambie, les populations face à la pollution et à l'absence de perspectives économiques. Pourtant, le président sortant candidat à sa réélection en fin de semaine promet de tripler la production de cuivre pour renflouer les caisses de l'État déclarées en faillite. Le dossier de ce journal sera consacré à la coopération militaire croissante entre la Chine et la Russie dans le Pacifique. Et cela inquiète le Washington et le Japon. Nous en parlons. Et puis à la fin de ce journal, nous irons au championnat d'Europe de natation à Paris qui n'ont pas tardé à sourire à l'équipe de France avec une médaille d'argent hier en relais grâce à la performance de Léon Marchand.
2: Voilà donc une quinzaine d'heures maintenant que les secouristes fouillent les décombres sans relâche à la recherche de survivants.
3: Après le violent séisme de lundi matin de magnitude 7,4, selon le dernier bilan, 132 personnes sont mortes, plus de 570 blessées. Plusieurs villes sont touchées, 7 aéroports ont été fermés par mesure de précaution et l'état d'urgence a été décrété. Le président Abelardo de la Espriella s'est rendu sans tarder dans la région du Chocó à Quibdó, tout près de l'épicentre. Il a annoncé une série de mesures pour venir en aide aux victimes. Les détails avec notre correspondante à Medellín, Nadjet Benrabah.
4: Primero nuestras condolencias y solidaridad con el pueblo chocuano por esta tragedia.
5: Le Chocó est l'une des régions les plus pauvres de Colombie. Alors, dès son arrivée à Quibdó, le président Abelardo de la Espriella a détaillé les aides prévues pour ceux qui ont tout perdu.
6: Je suis également venu avec le ministre du Logement pour évaluer le nombre d'habitations touchées et il dépasse les

0: 1300, les 1400 même. Pour ça, nous allons mettre en place une subvention dite de location, afin que les personnes puissent se reloger pendant que nous restaurons et réparons leur logement.
1: Deuxième priorité, la santé. Le système hospitalier, déjà fragile, est aujourd'hui saturé. Un plan de soutien a été annoncé.
0: Je suis ici avec Madame la ministre de la Santé pour qu'elle nous aide à prioriser le thème de la santé. Les malades, les blessés que nous avons comptabilisés aujourd'hui dans le Chocó seront envoyés à Medellín. Là-bas, nous avons tout prévu pour les accueillir et les soigner.
1: D'autres villes sinistrées vont avoir besoin du même type d'aide. Le pays s'organise, pompiers et équipes médicales convergent vers la zone du séisme, tandis que des collectes de dons s'organisent dans les grandes villes, à Medellín comme à Bogota. Najed Benrabah, Medellín, RFI.
2: Et la Colombie va pouvoir compter sur l'aide financière des États-Unis, alliée du nouveau président d'extrême droite. Washington a annoncé 15,5 millions de dollars. L'Union européenne, quant à elle, a annoncé avoir mobilisé son service satellitaire Copernicus pour faciliter les opérations de secours. Israël a aussi rapidement proposé son assistance. La veille, les nouvelles autorités colombiennes ont reconnu l'annexion du plateau du Golan, un territoire syrien occupé par Israël depuis près de 50 ans. Quid des relations entre le Premier ministre israélien et Donald Trump après le rejet de la dernière feuille de route américaine pour Gaza? Elle reste bonne, a assuré le président américain hier.
3: Les États-Unis qui, dans leur guerre contre l'Iran, ont repris depuis près d'un mois leur blocus des ports iraniens.
2: Un blocus qui paralyse notamment l'île de Karg, principal terminal d'exportation du pétrole iranien. Résultat, depuis début août, les exportations iraniennes sont presque à l'arrêt. Antoine Camara, le président américain mise désormais sur cette pression économique pour faire plier le régime de la République islamique.
4: Selon plusieurs économistes, la guerre a plongé près de 4 millions d'Iraniens dans la pauvreté et de nombreuses familles sont désormais obligées de réduire leurs dépenses du quotidien, comme Ahmad, habitant à Téhéran.
5: Il y a une flambée des prix incontrôlable, surtout à Téhéran. La situation économique de ma famille est considérée comme bonne. Pourtant, nous aussi, nous souffrons. Même dans les quartiers riches de la capitale, la situation est mauvaise. Les dépenses augmentent de façon exponentielle, du logement à la nourriture, donc tout ce qui est nécessaire dans la vie. Le gouvernement n'a plus vraiment les moyens et tout le monde semble dépassé. Nous sommes désorientés.
4: Et les exportations de pétrole, pilier de l'économie iranienne, sont presque à l'arrêt. La faute au blocus naval américain en place depuis mi-juillet. L'inflation est galopante. D'après les chiffres officiels du régime, elle avoisine désormais les 88% annuels. Et selon Jamshin Assadi, professeur d'économie à la Burgundy School of Business, ce chiffre serait même sous-estimé.
6: D'autres estimations indiquent qu'un taux d'inflation autour de 200 et plus. Les dépenses augmentent plus vite que les revenus, mais donc dans ce cas-là, la population s'appauvrit. D'autant plus qu'il y en a beaucoup qui n'ont pas d'emploi.
4: Malgré cette situation économique, le régime tient toujours et resserre son emprise sur la population.
2: Et de l'autre côté du détroit d'Ormuz, à Oman, les autorités font face à une vaste marée noire au large de leur côte. Un pétrolier s'est échoué il y a maintenant près d'un mois dans une réserve naturelle protégée. Une opération est en préparation pour récupérer la cargaison et limiter les dégâts environnementaux.
3: À 7h06, TU en Zambie, les sols sont pollués par l'exploitation des mines.
2: Un sujet qui pèse dans la campagne à quelques jours des élections générales de jeudi. Nous vous emmenons dans la province de la Copper Belt, la ceinture de cuivre, au nord du pays, à la frontière avec la RDC. C'est là que se trouvent les immenses réserves de cuivre et d'autres minerais stratégiques pour toutes les grandes puissances mondiales qui souhaitent s'accaparer ces minerais. Et pour la Zambie, qui espère en tirer profit, le président sortant, Hakainde Hichilema, candidat à sa succession, a promis de tripler la production de cuivre pour renflouer les caisses de l'État en faillite depuis 2021. Mais sur place, le constat est amer pour les habitants de la Copper Belt qui ne voient aucun développement économique tangible alors qu'ils subissent les pollutions liées à l'extraction minière.
7: C'est ici à Tchingola que la pollution des mines est la plus importante. Je crois que c'est le pire endroit de Zambie tant la pollution est répandue.
8: Eugène Moulanga de la Fondation Caritas Zambie est dépité. L'extraction minière a provoqué des pollutions massives. L'eau, l'air, le sol sont contaminés aux métaux lourds avec des conséquences terribles pour les habitants de la région. Félix Chipoya est le directeur de l'Alliance territoriale du district de Kitwe.
9: Quand un sol est contaminé, il faut faut utiliser plus d'engrais. Or, ces engrais sont de plus en plus chers et les petits producteurs ne peuvent pas les acheter. Et tout ça pourquoi ? Parce que les sols sont pollués.
8: L'eau du robinet n'est plus potable, les problèmes de santé se multiplient, entraînant des dépenses supplémentaires pour une population déjà très pauvre qui ne bénéficie pas des retombées économiques de l'exploitation minière. Félix Chipoya.
9: Le premier objectif des investisseurs, c'est de faire des profits. Mais de la même façon qu'ils font des profits, nous aussi, les Zambiens, nous devons en tirer des bénéfices. Avoir un gagne-pain, des terres cultivables, des emplois. Si les gens restent dans la pauvreté, ce n'est pas du développement.
8: Pour Félix Chipoya, il est temps de taxer les compagnies minières pour que les habitants de la Copperbelt profitent enfin des richesses de leur sous-sol.
2: Et les explications d'Igor Strauss.
3: L'actualité environnementale qui inquiète cette fois-ci en France, alors que l'Europe de l'Ouest vient d'enregistrer le mois de juillet le plus chaud de son histoire.
2: Les températures remontent aujourd'hui dans l'Hexagone. 43 départements sont placés en alerte orange canicule. À Paris, 37 degrés sont attendus. Un calvaire notamment pour les chauffeurs de bus de la capitale. La moitié des autobus ne sont pas climatisés. Le mois dernier, l'inspection du travail a même épinglé l'entreprise qui les exploite, la RATP. Elle doit mettre en place un plan d'action rapide pour améliorer les conditions de travail de ses salariés. Sarah Rodriguez a rencontré des chauffeurs qui sont inquiets face à ces nouvelles fortes chaleurs.
10: Sandwich à la main, Steven profite d'une courte pause avant le prochain départ. Il n'a pas oublié les températures de juin et juillet.
11: Juste horrible, il fait plus de 40, voire 50 dans la cabine. Sur la région Île-de-France, on n'a pas énormément de bus climatisés. Ne serait-ce que sur le dépôt, je crois qu'on en a une vingtaine sur 400 bus. Parce que la RATP et France Mobilité n'ont pas fait ce qu'il fallait.
10: Garé juste derrière lui, Bibi est chauffeur intérimaire depuis 4 ans. Il a refusé de travailler en juin à cause des températures.
12: J'ai préféré faire une pause. Puisque j'ai des problèmes de respiration. S'il y a trop de chaleur, j'arrive pas à respirer, donc ça veut dire que c'est pas possible pour moi de conduire. Moi, la seule crainte que j'ai, peut-être, c'est de faire un malaise ou quelque chose comme ça, parce que dans le bus, il fait extrêmement chaud, mais il faut savoir que c'est x2 par rapport à l'extérieur. C'est quand même un peu compliqué, mais quand je vous ai dit, on s'adapte, hein, c'est le métier. Hein.
10: Mais s'adapter, il ne se voit pas le faire toute sa vie.
12: Je comptais changer de travail. Hein. Pour moi, là, j'attends juste de trouver une bonne formation ou quelque chose qui me plaît et je change de métier, parce que ce métier, il est pas forcément fait pour tout le monde.
10: Fatigue extrême, baisse de la concentration, risque de malaise, les fortes chaleurs accentuent les risques d'accidents et les conducteurs multiplient les arrêts de travail.
2: En Ukraine, des attaques russes ont tué au moins...
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16: Nous sommes allés poser des questions à des bénévoles et des visiteurs pour savoir comment s'est passée leur journée de la fête.
15: Bonjour, je m'appelle Victoire, j'habite à Aurel, où va se dérouler ce reportage. Je suis venue faire cet atelier radio parce que je voulais savoir comment on faisait.
16: Bonjour, je m'appelle Siem. J'ai 9 ans, j'habite à Montélimar. Je suis venue pour accompagner ma sœur car elle voulait aller voir son grand-père. On est allé à la fête de la Clairette et on a croisé des journalistes. On m'a proposé de les joindre, du coup je suis allée avec eux.
15: L'abus d'alcool est dangereux pour la santé.
16: À consommer avec modération.
17: Bienvenue à la fête.

0: Bonjour, de où est-ce que vous venez ?
1: Eh ben, on vient du département de la Savoie. On habite près de Chambéry.
2: De Lausanne, en Suisse.
0: C'est loin ?
2: Ouais, c'est vachement loin, ouais.
3: 3h15.
4: 3h15 avec la voiture.
5: De Die.
6: Montélimar.
7: De Lyon.
8: Alors moi, je viens de Nyons, un petit village plus au sud.
9: Alpes de Haute-Provence.
10: Bah, d'Aurel.
0: Comment se passe votre journée ?
10: Super bien.
1: Ouais, elle se passe merveilleusement bien, c'était super. On a le soleil qui se pointe de temps en temps, c'est parfait, ouais.
7: Très bien.
2: Ah, elle se passe vachement bien.
4: Oui, elle est pétillante.
2: Oh là là. Et toi, ça se passe bien ?
0: Oui, ouais. Très bien.
6: Super. Je reviens en arrière, c'est la nostalgie.
8: Ça se passe très bien, il y a beaucoup de monde, on s'y attendait pas et on est très content et on vend pas mal de choses.
9: Bah, très détendu, c'est convivial et festif.
7: On va danser.
10: Oui, ça va être bien.
4: Comment se passe cette fête pour toi, Martine ?
11: Ah bah, très bien. Voilà, il y a une bonne ambiance, on a vu plein de producteurs, belle musique, super.
4: C'est la fête de la Clairette, une vraie fête de village, comme on dit à l'ancienne un peu. Est-ce que toi, t'as un souvenir marquant d'un événement comme celui-là, dans le passé, quelque chose qui reviendrait là ?
11: Ouais, c'est toutes les vogues que je faisais quand j'étais plus jeune et je retrouve le même esprit, la même ambiance. Ouais, je trouve que c'est génial.
4: Est-ce que t'as déjà été engagé au comité des fêtes de ton village, par exemple ?
11: Oui, j'ai participé au comité des fêtes de Lamaldex. Et pareil, c'était une fête familiale et voilà, très conviviale.
4: Qu'est-ce que tu allais chercher dans ces moments-là de partage ?
11: Créer des liens. D'abord, organiser une fête, ça crée des liens. Et ça, c'est très important dans les villages. Et puis, voilà, il y a du monde de l'extérieur qui vient et ça permet de créer des liens avec d'autres personnes aussi. Voilà.
4: Un petit mot pour les bénévoles et leurs gars du village d'Aurel.
11: Oh ben, un grand bravo. Bravo et merci.
12: Alors moi, je suis Tristan Rabel. Je suis fils de viticulteur à Aurel.
13: Et toi ? Moi, je m'appelle Laurine. Je suis originaire d'Aurel, mais... Voilà, maintenant je suis ici.
14: Tu viens de où ?
13: La Haute-Savoie.
14: Et tu habites dans le coin maintenant ?
13: On habite vers Valence pour le travail, mais du coup, oui, à la base, je l'ai suivi ici parce qu'il habite à Aurel.
14: Et qu'est-ce que vous faites aujourd'hui, là, tous les deux ?
12: Du coup, nous, on contribue à aider pour faire la fête de la Clairette. Et nous, on s'occupe du stand de cocktails, donc près de la buvette, où on fait des cocktails à base de clairette. Voilà.
14: Et tout à l'heure, c'est toi qui es venu nous proposer des cocktails, des dégustations cocktails ?
13: Bah, c'est la première année que je fais ça. Je me suis dit, bah allez, pourquoi pas ? Parce que les gens, peut-être, n'osaient pas forcément venir, puisqu'il y a plein de stands, en fait, où on goûte la clairette. Mais la goûter autrement, peut-être, ça peut être un peu plus intriguant. Ouais. Et puis voilà, pourquoi pas. Les gens n'osent peut-être pas venir. Et puis,
14: Est-ce que ça a fonctionné ?
13: Eh bah, bon, c'était un peu pendant la pause repas, donc pour le moment, oui, après, oui, il y en a toujours qui trouvent ça impressionnant et puis assez étonnant, parce que c'est pas commun quand même des cocktails à la clairette.
14: Et ça fait combien d'années que vous êtes bénévole au comité des fêtes de Aurel, là ?
12: Moi. J'ai commencé quand j'avais 4 ans et j'en ai 25 aujourd'hui. Voilà.
13: Moi, ça fait la troisième année, du coup.
14: Ok, trop bien. Et qu'est-ce qui, du coup, toi, j'imagine, c'est d'enfance, qu'est-ce qui te donne envie de s'engager dans un comité comme celui-ci, là ?
12: Eh bien, parce que y a une identité au niveau du terroir, au niveau du territoire, qui est vachement intéressante, que l'on peut retrouver uniquement ici. Qui a aussi, du coup, c'est très familial, tout le monde se connaît, et c'est quelque chose pour laquelle on a envie de faire durer dans le temps. Et puis il y a aussi ce lien qu'il y a aussi entre nous, donc les plus jeunes, et les anciens, faire connaître les méthodes concernant plein de pratiques qui se pratiquaient du coup avant, et puis voilà les traditions. Voilà.
14: Et toi, en tant que nouvelle arrivante, du coup ?
13: Et bah moi, à la base, je l'ai juste suivi parce que je ne connaissais pas du tout. Et en fait, j'ai découvert la fête de la Clairette, où je trouve que c'est quand même très convivial. Et il y a quand même beaucoup de choses à découvrir, en fait, dans ce village. Et pareil, les traditions qui perdurent, et puis le renouvellement avec la jeunesse. Et ça m'a beaucoup plu, même démarcher, on va dire... pour vendre des produits locaux, et c'est hyper intéressant parce qu'en fait on en apprend aussi sur les produits locaux, étant pas de la région, et on découvre plein de choses aussi, quoi.
14: C'est un peu un moment privilégié pour la transmission.
13: Oui, c'est vrai. Non, oui, c'est vrai. Faire découvrir, comme moi, hein, qui n'était pas du coin et qui suis nouvelle par ici, j'ai pu apprendre plein de trucs que je connaissais pas forcément, et c'est vraiment chouette, quoi.
14: Et du coup, tous les deux, ça fait plusieurs années que vous venez à cette fête. Est-ce que vous auriez un souvenir, une anecdote d'un moment marquant pour vous, en tout cas, qui s'est passé à la fête de la Clairette ?
12: À la fête de la Clairette, elle a 4 ans, donc... Aurèle, en tout cas, elle a 4 ans, donc on est encore sur la manière des choses qu'on teste. Ouais, c'est encore une période test où on va tester des choses, qu'on va voir si elles marchent, si elles marchent pas, et puis elle a changé pour les futures années. Donc effectivement... On n'a pas encore peut-être d'anecdotes comme ça, mis à part la très très bonne ambiance qui règne pour la mise en place, pour la faire et pour le rangement. Mais dans le futur, ça se fera.
14: Et là, je vois qu'au niveau de l'équipe bénévole, il y a aussi bien des personnes un peu âgées que plein de jeunes. Comment ça se fait que dans un petit village comme celui-ci, il y a autant de bénévoles qui soient à fond ?
13: Les personnes sont quand même hyper accueillantes et il y a une ambiance quand même qui est vraiment conviviale, en fait, et ça donne envie de faire des choses parce que tout le monde y met du sien. C'est vraiment convivial, en fait, et ça donne envie.
12: En fait, il faut savoir que Aurèle, c'est un tout petit village mais qui est connu initialement pour sa vogue. Elle fait partie des villages où la vogue, c'est l'une des plus grosses vogues du Diois. Et ensuite, Aurèle, c'est l'une des communes où il y a le plus de parcelles de vignes dans le Diois. Donc déjà, le nom est connu vis-à-vis de ça. Ensuite, là, pour la fête de la Clairette, donc tous les viticulteurs, la majorité des caves se réunissent pour vendre de la Clairette. Et ça, en fait, du coup, ça apporte autant de personnes plus âgées que des personnes plus jeunes qui, elles, commencent à s'intéresser du coup à la Clairette. Que ça soit au niveau dégustation, que ça soit au niveau fabrication. Donc tout cet ensemble-là ramène une diversité de personnes.
14: Est-ce que vous auriez un message à passer aux visiteurs et aux exposants qui peut-être écouteront ce reportage ?
13: Vas-y, commence.
12: moi, je dirais déjà de venir. Parce que c'est quelque chose qu'ils ne trouveront pas ailleurs. Nous ici on a le produit et on a la bonne humeur qui va avec. On a la passion pour leur expliquer comment ça se passe ici, que ça soit au niveau uniquement de la Clairette ou de la vie en campagne ou à Aurèle en tout cas. Et que il faudrait faire remonter le taux de consommation de produits du terroir en France parce qu'elle est en chute libre. Et c'est bien dommage. Donc juste maintenir une identité territoriale, ça peut être très intéressant, quoi. Voilà.
13: Tout pareil.
14: Et une parole libre pour la fin. Un petit coup de cœur, un petit coup de gueule.
13: Plutôt un coup de cœur qu'un coup de gueule, pour le coup. Moi, ce village, il m'a vraiment charmée quand je suis arrivée. Je peux juste raconter mon anecdote parce que moi j'ai pas tellement de conseils parce que ça fait pas très longtemps que je suis là, mais c'est vrai qu'au niveau du village et puis des traditions, comme on en revient tout à l'heure, c'est vraiment quelque chose de vraiment cool à découvrir, quoi.

0: Qu'est-ce que vous êtes venu faire ?
1: Je suis venu vendre les fromages, les picodons de Barsac. Voilà, le gaec de Pitoline.
2: Alors moi, je suis paysanne herboriste à Die, à la ferme du Chant des Cailloux. Les cailloux qui chantent. Je fais chanter les cailloux, moi. Et du coup, bah, je vends des infusions, je vends des eaux florales, je vends des plantes condimentaires pour la cuisine et la gastronomie.
3: Nous, on a joué de la musique, et puis après, on a mangé, et puis après, le matin, on va repartir, mais c'est super.
4: J'étais déjà venue. J'étais venue parce que je joue avec une fanfare. Il y a 2 ans, on a joué avec. Et puis, je habite à Aurel, alors je suis jamais très loin. Et ben, moi, je fais partie des parents d'élèves de l'école et on fait un film, on tourne un film pour, avec les enfants de l'école. Mais Victoire, elle est au courant parce qu'elle l'a fait avec nous ce matin.
0: C'était trop bien.
5: Quel est votre meilleur souvenir aujourd'hui à la fête de la Clarette ?
6: Oula, alors là, c'est trop tôt pour dire pour moi. J'ai bien aimé le concert juste avant là. C'était super. Ouais.
7: Moi aussi, mon préféré, concert, les deux guitares, la musique, super ambiance, les gens qui dansent, les sourires, stylé.
4: Le meilleur souvenir, c'est le petit train.
8: Bah, je pense qu'il n'y a pas un souvenir précis, mais je passe toujours des très bons moments au sein de cette fête. Donc j'aimerais dire que c'est mes meilleurs souvenirs, c'est l'ensemble de la fête.
3: Je crois que c'est les ravioles avec la saucisse, c'était super bon.
9: Il y a 2 ans pour ma première fête de la Clairette, avec le super beau temps, la musique, les gens, c'était génial.
10: Si on revient, c'est qu'on a que des bons souvenirs.
7: On a bien aimé les frites, on a bien aimé la musique et on a bien aimé le maquillage.
11: Et tout, l'accueil au parking, tout, franchement, trop la classe.
5: Moi aussi j'ai bien aimé les frites.
11: Ah, trop bien.
0: Est-ce que tu as un message pour les bénévoles ou les organisateurs ?
4: Un grand merci parce qu'ils se donnent beaucoup toute l'année pour faire une jolie déco du village et pour accueillir tous ces gens, donc oui, il faut leur dire merci.
8: Qu'ils ont fait de l'excellent travail, que je trouve ça très bien organisé et que j'espère qu'ils seront toujours aussi nombreux l'année prochaine pour continuer cette fête qui est très attractive.
2: Eh ben, je les remercie de cette très chouette organisation et puis de cette belle décoration parce que c'est quand même hyper bien. Et c'est un très joli village à arpenter, comme ça, c'est chouette. Ouais.
6: Bah, c'est la méga classe. Moi, je suis impressionné de comment ça a été organisé et tout fait. Tout ça, c'est vraiment la grande classe. Bravo.
12: Que chaque année, les bénévoles se donnent à fond, que c'est toujours très bien fait et que les exposants sont toujours de la partie, donc c'est hyper sympa.
13: Eh bien, un grand courage à tous, une bonne volonté. C'est très intéressant de nous voir tous travailler en ce moment. Et en gros, un courage. Hein. Et puis, un grand merci surtout à tous les bénévoles.
14: Ils ont bien travaillé et ils sont bien présents.
15: Courage, ce que vous faites, c'est bien. Des belles journées comme ça, continuez.
16: Vous avez une question ?
0: Oui.
16: Et vous êtes contente d'être là ?
0: Oui, très contente. Est-ce que vous auriez une parole libre pour la fin ?
8: Que je suis très fier de toi, ma nièce.
4: Eh ben, merci Aurel.
9: Vive la Clairette.
14: Amusez-vous, bonne fête.
16: Merci. Voilà.
5: Merci de nous avoir écoutés. On est très content de vous avoir fait découvrir la fête de la Clairette.
0: C'était CM et Victoire pour Radio Diwa.
16: Si tu veux choisir la personne ?
5: Ouais.
17: C'est chaud, hein ?
2: Vive la Clairette pour l'éternité.
16: Bonne journée.
5: Hop. C'était la fête de la Clairette 2026. Bonsoir.

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Hey, salut les gens! Bienvenue si vous nous rejoignez sur votre radio locale préférée. Merci aux autres qui sont déjà présents. C'est parti pour Melting Dub, une heure de grosse basse. Vous connaissez la formule que j'attaque tout de suite par un très long morceau du Jazzy Dubs, formation où tout est dans le titre, du dub, du jazz, album Al-Kubulan, et ce sera le morceau Deep Water. Et c'était paru à la fin de l'année 2025.

Jazzy Dubs et le morceau Deep Water, extrait de l'album Al Kubulan. Et je reste Roots avec cette association Messian Dread et Manuel T sur l'album Manuel T meets Messian Dread, tout simplement. Et ce sera le morceau Living Power avec un certain discours que vous connaissez, c'est sûr.

Messian Dread, Emmanuel T associé sur ce titre Living Power. Leur album en commun est plein de pépites, je vous le conseille. Et je passe à cette production The Empolix, Fistful of Covers. L'idée, c'est trois morceaux bien connus, repris donc à la sauce reggae, avec aussi leur version dub. Et c'est le No Ordinary Love version dub justement que je vous propose maintenant.

No Ordinary Love, dub The Empolix, Fistful of Covers, l'album. Et je poursuis cette melting dub avec cette toute dernière parution de l'artiste que j'adore, Desiree, Seventh Heaven. C'est son nouvel album qui est beau comme tout, de bout en bout. Comme d'habitude, finalement, voici Far From

Ah, cette ligne de basse quand même, franchement, Far From Them de Desiree dans Melting Dub, Seventh Heaven, l'album. Et je vais continuer un peu dans cette ambiance tranquille avec Hummingbird qui s'est associé à la chanteuse et mélodiciste Anna Ozawa sur Dulp Walks In. Quelques titres chantés en anglais, d'autres en japonais, et puis surtout beaucoup de mélodica, comme c'est le cas sur Kyoku.

Hummingbird associé à Anna Ozawa, c'était Kyoku à l'instant, album Dub Walks In. Un peu de son anglais maintenant avec Ashanti Sela and Orc associé sur Dub and Fire. Les,

Rise Up Dub, Ark Dub de HNT Sela and Ark sur l'album Dub and Fire. Je passe au Sir Rasha Sound System avec ce titre Up Full qu'ils ont édité dans une version bien tranquille et puis dans une version stepper, et c'est celle-ci que je vous propose, Up Full 4x4 version.

Vous écoutez Melting Dub et c'était le Sir Rasha Sound System à l'instant avec le Upfull 4X4 version. Pur stepper comme celui qui va suivre. Et là, attention, pour moi, c'est le tube de cette émission. Emlyn Flute, paru chez Mental Stamina Records. Et c'est Dub Fact qui est à la production avec le chanteur espagnol Lasai. C'est énorme. Lui aussi est décliné en une version tranquille et une version stepper. Et voici donc pour vous la Emlyn Flute Stepa Mix B-Side. Là, ça y est au chant, bien sûr. Et je vous l'enchaîne à sa version dub, tellement c'est bon.

Dub Fact, Emlyn Flute, Stepa Mix, B-Side, Lassai au chant et sa version dub. C'est à retrouver chez Mental Stamina Records et à faire tourner lourd dans vos soirées. Mais pour l'heure, écoutons le combo suisse Backyard Rhythms avec un extrait de leur nouvel opus Resonant State, l'excellent Black Void Dub, un peu mental, un peu glitch. Et pour moi, c'est toujours un plaisir.

Backyard Rhythms et le titre Black Void Dub à l'instant. Resonant State, leur album. Et ça fait un peu ouin-ouin, ce qui me permet de lancer ce qui va suivre, extrait de la compilation Dubstepa Stories Volume 1 chez Reggae Wise. Le titre de Kayla Subtonic. Montez un peu le volume, vous allez voir.

Subtonic de Kayla, extrait de la compilation Dubstepa Stories Volume 1 chez Reggae Wise. Et nous approchons de la fin de cette session. Merci à toutes et tous pour votre présence encore et toujours à l'écoute. Et rendez-vous dans quelques instants sur Internet, comme d'habitude, rdwa.fr, rubrique émission musicale Melting Dub. Et je vous laisse, comme d'habitude, avec un dernier morceau extrait de la compilation Tales from the Dub Volume 3, paru chez Crossfade Sounds, ce label belge dédié au mouvement Dub Techno, qui publie vraiment très très régulièrement des compilations gratos sur son Bandcamp. Ce sera donc le morceau Day to Day de Random Fact pour nous quitter. À la semaine prochaine, portez-vous bien. Ciao.

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1: Il est midi à Paris, 10h en temps universel. Bienvenue à vous sur RFI.
2: Fanny Bay.
1: Des bâtiments effondrés, des montagnes de gravats. En Colombie, les secouristes fouillent les décombres à la recherche de survivants du puissant séisme. Bilan provisoire, au moins 132 morts et plus de 570 blessés. Le nouveau président lui a annoncé une série de mesures pour venir en aide aux victimes. Vous l'entendrez. Peine de mort par contumace prononcée contre le président déchu Bachar al-Assad. Un tribunal syrien l'a condamné aujourd'hui pour crimes de guerre et crimes contre l'humanité lors de la guerre civile qui a débuté en 2011. Le téléphone des Français va-t-il enfin arrêter de sonner ? À partir d'aujourd'hui, les démarcheurs n'auront plus le droit d'appeler sans consentement préalable. Reportage à la fin de cette édition. RFI, il est 5h01 à Bogota, en pleine nuit. Les opérations de sauvetage se poursuivent dans l'ouest de la Colombie. Un puissant séisme de magnitude 7,4 a frappé le pays hier, ayant fait au moins 132 morts et 570 blessés d'après un bilan encore provisoire. Plusieurs villes sont touchées, 7 aéroports ont été fermés par mesure de sécurité et l'état d'urgence a été décrété par le président d'extrême droite fraîchement investi. Abelardo de la Espriella, qui s'est rendu dès aujourd'hui dans la région de Choco à Quibdó, tout près de l'épicentre. Il y a annoncé une série de mesures pour venir en aide aux victimes. Les détails avec notre correspondante à Medellín, Najat Benrabah.
3: Primero nuestras condolencias y solidaridad con el pueblo chocuano por esta tragedia.
4: Le Choco est l'une des régions les plus pauvres de Colombie. Alors dès son arrivée à Quibdó, le président Abelardo de la Espriella a détaillé les aides prévues pour ceux qui ont tout perdu.
5: Je suis également venu avec le ministre du Logement pour évaluer le nombre d'habitations touchées et dépasse les 1300, les 1400 même. Pour ça, nous allons mettre en place une subvention dite de location, afin que les personnes puissent se reloger pendant que nous restaurons et réparons leur logement.
4: Deuxième priorité, la santé. Le système hospitalier, déjà fragile, est aujourd'hui saturé. Un plan de soutien a été annoncé.
5: Je suis ici avec Madame la ministre de la Santé pour qu'elle nous aide à prioriser le thème de la santé. Les malades, les blessés que nous avons comptabilisés aujourd'hui dans le Choco seront envoyés à Medellín. Là-bas, nous avons tout prévu pour les accueillir et les soigner.
4: D'autres villes sinistrées vont avoir besoin du même type d'aide. Le pays s'organise, pompiers et équipes médicales convergent vers la zone du séisme, tandis que des collectes de dons s'organisent dans les grandes villes, à Medellín comme à Bogota. Najat Benrabah, Medellín, RFI.
1: L'aide internationale, elle aussi, s'organise. L'Union européenne a annoncé avoir mobilisé son service satellitaire Copernicus pour faciliter les opérations de secours. Les États-Unis, de leur côté, vont verser 15,5 millions de dollars à la Colombie pour faire face à l'urgence. Bilan qui s'alourdit également en République démocratique du Congo. Plus de 2000 morts à cause de l'épidémie d'Ebola, selon les autorités sanitaires. Le virus continue de se propager rapidement, notamment dans l'est du pays. Le couperet est tombé. Bachar al-Assad condamné à la peine de mort par contumace. Le président déchu syrien exilé en Russie a été condamné aujourd'hui par un tribunal pour crimes de guerre et crimes contre l'humanité lors de la guerre civile déclenchée en 2011. Autre condamnation à mort prononcée contre l'ancien chef de la sécurité politique à Deraa, Atef Najib. On reviendra en détail sur ces peines dans la prochaine édition à 11h, temps universel. On reste dans la région. Les négociations entre Washington et Téhéran patine toujours. Donald Trump réclame des compensations à la République islamique pour, je cite, « tous les gens qu'ils ont tués et blessés ». Réponse du président états-unien à la condition iranienne pour débloquer le détroit d'Ormuz de réparation pour les dommages subis lors de la guerre. Conséquence du blocage des discussions, les cours du pétrole ont encore grimpé aujourd'hui. Le prix du baril de Brent a franchi ce matin les 90 dollars. Les exportations de pétrole iranien, elles, sont au point mort depuis début août. En cause, l'île de Karg, principal terminal d'exportation de pétrole iranien, est paralysée par le blocus américain depuis mi-juillet. Antoine Camara, le président états-unien, mise désormais sur la pression économique.
6: Selon plusieurs économistes, la guerre a plongé près de 4 millions d'Iraniens dans la pauvreté et de nombreuses familles sont désormais obligées de réduire leurs dépenses du quotidien, comme Ahmad, habitant à Téhéran.
7: Il y a une flambée des prix incontrôlable, surtout à Téhéran. La situation économique de ma famille est considérée comme bonne. Pourtant, nous aussi, nous souffrons.

0: Même dans les quartiers riches de la capitale, la situation est mauvaise. Les dépenses augmentent de façon exponentielle, du logement à la nourriture, donc tout ce qui est nécessaire dans la vie. Le gouvernement n'a plus vraiment les moyens et tout le monde semble dépassé. Nous sommes désorientés.
1: Et les exportations de pétrole, pilier de l'économie iranienne, sont presque à l'arrêt. La faute au blocus naval américain en place depuis mi-juillet. L'inflation est galopante. D'après les chiffres officiels du régime, elle avoisine désormais les 88% annuels. Et selon Jamshin Assadi, professeur d'économie à la Burgundy School of Business, ce chiffre serait même sous-estimé.
2: D'autres estimations indiquent un taux d'inflation autour de 200 et plus. Les dépenses augmentent plus vite que les revenus, mais donc dans ce cas-là, la population s'appauvrit. D'autant plus qu'il y en a beaucoup qui n'ont pas d'emploi.
1: Malgré cette situation économique, le régime tient toujours et resserre son emprise sur la population.
3: Antoine Camara, la Russie a utilisé des missiles balistiques nord-coréens contre l'Ukraine. C'est l'accusation portée par le président Volodymyr Zelensky après des frappes nocturnes russes sur la ville de Zaporijja dans le sud de l'Ukraine. Au moins 6 personnes sont mortes dans ces bombardements. Au total, 9 personnes dans les différentes attaques de la nuit. Kiev, de son côté, a visé aujourd'hui un système de défense aérienne de l'armée russe dans l'oblast de Louhansk, selon le chef d'état-major de l'armée ukrainienne. Direction l'Espagne à présent, 10 jours après l'arrivée massive de Marocains dans l'enclave de Ceuta, son président Juan Jesús Vivas a appelé hier à confiner les migrants encore présents sur le territoire. Si la majorité d'entre eux sont repartis très rapidement d'après Madrid, le sort des migrants encore sur place fait l'objet de vives discussions politiques entre le gouvernement central de gauche et le président de Ceuta, membre du principal parti de droite, le Parti Populaire, Sara Krakowicz.
4: Selon le gouvernement espagnol, la majorité des 72 000 personnes venues du Maroc entre le 30 et le 31 juillet dernier sont reparties très rapidement. Mais il reste, selon le dirigeant de l'enclave, Juan Jesús Vivas, entre 8 et 11 000 migrants à Ceuta. Il a déclaré, je cite, que leur liberté de mouvement serait restreinte jusqu'à ce que leur dossier d'expulsion soit instruit et finalisé. Il suggère un espace qui fonctionnerait comme un centre de rétention pour étrangers. Pour lui, il faut un plan de l'État pour rétablir la normalité dans l'enclave. Le ministre espagnol de la politique territoriale, Ángel Víctor Torres, qui était à Ceuta ce lundi, n'a pas évoqué de possibles expulsions, mais il a jugé important de mettre en place le regroupement familial pour les migrants mineurs arrivés à Ceuta. Il assure que la sécurité a été renforcée dans l'enclave, notamment les effectifs d'agents de la garde civile, de l'armée et de la police. Une réponse à la manifestation de ce dimanche à Ceuta qui a rassemblé 5000 personnes venues demander aux autorités d'agir face à la situation dans l'enclave.
3: Après cette arrivée massive, au moins 141 personnes sont mortes dans la traversée entre le territoire marocain et l'enclave espagnole, d'après un bilan encore provisoire d'ONG. L'Espagne qui lutte en ce moment contre un feu d'ampleur dans le sud, dans la province de Huelva, en Andalousie. Un incendie géant est hors de contrôle. 600 pompiers et 26 aéronefs mobilisés. 800 habitants ont aussi dû être évacués. L'apparition des flammes favorisée par les fortes chaleurs. C'est le cas également en France. 43 départements placés en vigilance orange canicule aujourd'hui par Météo France. Des températures qui vont continuer de grimper dans le pays. En France, à partir d'aujourd'hui, plus de coups de fil sans consentement. Le démarchage par téléphone désormais interdit sans accord préalable. C'est une petite révolution pour les consommateurs, mais qui ne convainc pas forcément. Reportage de Stéphane Genest auprès des premiers concernés.
5: Allô ?
6: Oui, allô ? Oui. Je vous appelle au sujet de vos factures téléphoniques.
0: Cette conversation téléphonique, Grégoire peut la voir plusieurs fois par jour. Mais pour éviter de recevoir trop d'appels de ce type, il a trouvé la solution.
7: C'est assez pratique, la fonctionnalité sur le téléphone qui permet de filtrer les appels qu'on n'a pas dans le répertoire. Mais il y a des inconvénients, parfois ça fait rater des appels qui peuvent être importants.
0: Mélanie, elle, a opté pour une autre astuce un peu plus radicale.
8: J'identifie certains numéros et j'essaie de les éviter au maximum. Au début, je bloquais beaucoup les numéros. Je pense que même récemment, j'ai vu que j'avais bloqué peut-être 100 numéros de ce type, ce qui est énorme. Ou alors je réponds et je raccroche tout de suite pour éviter d'être désagréable.
0: Mais à partir de ce mardi, plus besoin de ce type de stratagème. Le démarchage téléphonique ne sera plus autorisé sans votre consentement préalable. Autrement dit, les entreprises devront avoir obtenu votre accord avant de pouvoir vous appeler. Pour autant, Grégoire reste sceptique.
7: J'espère que ça fera changer les choses, parce que c'est assez pénible de recevoir plein d'appels tous les jours. Maintenant, j'en suis pas convaincu. Et oui, peut-être que je répondrai aux appels. Ça m'évitera de regarder le téléphone et de pas répondre en me disant que si la personne est vraiment intéressée, laissera un message pour en parler.
0: Et attention, cette nouvelle législation permet normalement d'empêcher les appels non désirés. Cela ne veut pas dire qu'il n'y en aura plus, mais en principe, il devrait y en avoir beaucoup moins.
3: Le reportage de Stéphane Jeunesse pour refermer cette édition. 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
15: No macadam.
16: L'autorisation environnementale du préfet, une autorisation à détruire la nature, les espèces protégées, les zones humides et tous les lieux riches sur le tracé. Et on appelle ça autorisation environnementale.
17: Mais en fait, les illégaux, c'est plutôt les porteurs de projets. Donc, il y a eu des actions illégales qui ont été faites, légitimes.
18: C'était en réponse à des actions tout aussi illégales. Là où ils allaient commencer les travaux, ils n'avaient pas les autorisations nécessaires.
15: On se demande s'ils sont dans la réalité, ces gens. On nous dit que nous, on est des utopistes, mais eux, vraiment, je me demande dans quel monde ils vivent. Ça va faire mal parce que tout ce qu'on pourrait entamer aujourd'hui pour essayer de freiner un peu la crise climatique, ou en tout cas les dégâts qu'on va tous subir, chaque jour où on fait rien, ça va être encore plus dur, quoi.
17: On est criminalisé. On ne fait pas exception à toute autre lutte écologique. Donc on est scruté, les réseaux sociaux, on a été fiché, les plaques d'immatriculation ont été prises en photo. On fait l'objet d'une surveillance accrue. On entre en résistance et ça ne plaît pas au pouvoir, en fait.
15: Nos macadam.
18: Nos macadam, c'est pas un cri de guerre, c'est au contraire un cri de paix. Paix pour la nature partout agressée. Notamment à coup de grands projets autoroutiers inutiles, comme on va aujourd'hui le voir avec la lutte contre le déplacement en zone naturelle de la route nationale 88 entre le Pertuis et Saint-Austien, en Haute-Loire. Et des histoires à la RN 88 qui ressemblent à celles de l'inutile à 69, il y en a aux quatre coins de la France. Ce projet de détournement de la RN 88, c'est en prévision presque 11 km d'une deux fois deux voies. Impact, 190 hectares de terres artificialisées, dont des terres agricoles, de la forêt et 25 hectares de zones humides. C'est aussi un cycle de l'eau entravé, voire détruit. C'est encore 75 espèces d'animaux protégées, menacées, et des paysages saccagés et scarifiés par des tranchées de 30 à 40 mètres de profondeur par endroit. Coût estimé en 2019 par les promoteurs, 226 millions d'euros. Coût estimé en 2025 par les opposants, au moins 400 millions d'euros. Les opposants, ce sont notamment des membres de France Nature Environnement, mais aussi du collectif de la lutte des sucs, de l'OTA, l'association des usagers des transports en commun d'Auvergne, ou encore de SOS Loire Vivante, dont cette émission vous a déjà raconté la lutte victorieuse. Dans une région qui a fait le choix du tout bagnole et tout camion, et le petit monarque de cette région s'appelle Laurent Vauquier. Salut les amis, c'est JBD pour Polémique, c'est lavoixoff.com et pour votre radio libre préférée. Fin août 2025, rendez-vous avec des membres de FNE 43 et du collectif de la lutte des sucs dans le petit bourg du Pertuis, traversé par la Nationale 88. Bonjour Guillaume.
19: Bonjour.
15: Guillaume Charmasson, président de France Nature Environnement Haute-Loire.
18: Bonjour Charlie.
20: Bonjour.
17: Je suis militante à la lutte des sucs depuis plusieurs années.
18: Qu'est-ce que c'est les sucs? Ici donc on est en Haute-Loire, département 43. Comment pourrait-on décrire ces sucs? C'est parce qu'on met dans le café quand on aime ça.
17: Eh non, bien qu'on pourrait dire qu'on veut pas de sucre en poudre. Mais le suc, en fait, c'est une structure géologique. C'est un sommet volcanique qui est caractéristique de la Haute-Loire. Et notamment de la région du Velay, donc du Puy-en-Velay. Et voilà. Donc en fait, ça se présente sous la forme d'un piton ou d'un dôme avec des pentes fortes. Et donc c'est un paysage caractéristique fait de hauts plateaux et de pointements isolés. Ce paysage est fortement menacé par une déviation qui est voulue par la région Auvergne-Rhône-Alpes, par notamment Laurent Vauquier, le long de la RN 88. Pour ce faire, il va falloir creuser dans ces sucs pour rattraper des pentes. Donc effectivement, les sucs sont en danger.
18: RN 88, c'est assez fascinant parce que qu'on parle de la RN 88, qu'on parle de la D924, qu'on parle de la 69, j'ai l'impression qu'à chaque fois on parle de la même histoire. Il y a des promoteurs, des bétonneurs qui passent en force sans se soucier de ce que la loi pourrait dire. Et puis on impose des grands projets inutiles. On met les citoyens et les citoyennes devant le fait accompli. Heureusement, de temps en temps, il y en a des citoyens et des citoyennes qui réagissent. On l'a vu là sur la D924 dans l'Orne, le tribunal administratif a déclaré la non-utilité de ce projet. La même chose sur la 69. Et là, j'ai l'impression que c'est encore la même histoire et qui se répète non seulement avec vous, avec cette RN 88, mais partout sur le territoire métropolitain.
15: En effet, ouais, on constate qu'il y a une cinquantaine plus de projets routiers en France là en ce moment. Malgré le contexte de crise climatique, on continue à vouloir promouvoir le tout voiture en France. Et on met les citoyens devant le fait accompli, comme tu dis. En plus, on divise la population. Les politiques comme Laurent Wauquiez en profitent, ils font du populisme là-dessus. Tout ça pour juste satisfaire quelques ambitions politiques et économiques en fait.
17: C'est les mêmes façons de procéder, c'est les mêmes arguments. C'est le désenclavement, la sécurité, et ça on le retrouve dans tous les autres projets routiers et autoroutiers qui sont menés en ce moment. Et les mêmes façons de procéder dans le sens où il y a de la fabrique de consentement, il y a zéro réunion publique, on ne demande pas l'avis aux gens. Ça se retrouve à travers tout le paysage. Et nous, on l'a fortement constaté, notamment lors de la création de la Déroute des routes. C'est à ce moment-là qu'on s'est mis autour de la table, nous, collectifs locaux en lutte contre des projets routiers, de toute la France, de Nîmes à Caen, en passant par les Alpes. Et c'est là qu'on s'est rendu compte qu'on vivait les mêmes choses. Et c'est là qu'on s'est rendu compte qu'on pouvait se filer la main sur des recours, sur des contre-argumentaires, sur des façons de procéder qu'on a pu utiliser les uns les autres.
18: La Déroute des routes, c'est un ensemble de collectifs qui rassemble toutes les luttes contre ces grands projets routiers inutiles.
17: C'est ça, c'est une coalition de luttes locales contre les projets routiers et autoroutiers. La principale chose qui nous rassemble, c'était de demander un moratoire contre tous les projets routiers et autoroutiers, quels qu'ils soient, sans hiérarchiser, à l'échelle nationale.
18: Parler de ce qui se passe dans votre coin de Haute-Loire, c'est finalement parler de ce qui se passe sur tout le territoire national. Comment ils vous vendent le truc? Vous allez gagner 3 minutes?
15: C'est à peu près ça. Pour le contournement de ces deux communes, donc le Pertuis et Saint-Austien, on va faire un contournement de 11 km qui permettra de faire gagner, selon la région, 3 minutes. En réalité, ça sera plutôt une minute d'ailleurs. Pour ça, il faudra quand même faire 16 ouvrages d'art, puisqu'il va falloir mettre une route à niveau en fait. On va artificialiser 190 hectares, notamment 140 hectares de forêts et de champs, et plus d'une quarantaine d'hectares de zones humides. Sur ça, on rajoute qu'on va excaver plus d'1,1 million de mètres cubes de terre, qui vont être ensuite remis sur des champs, enfin, puisqu'ils n'ont pas la maîtrise foncière de partout. Ils vont remettre ces matériaux excédentaires, comme ils appellent, dans des zones prévues à cet effet, qui sont en fait des champs agricoles. Certains agriculteurs ont consenti à faire enlever leur terre arable pour mettre la terre excavée dessous, puis remettre la terre arable par-dessus. Ils pensent pouvoir recultiver comme avant. Bon, j'ai des doutes sur la méthode.
18: D'accord. Donc une personne vient de se joindre à nous à table. Bonjour Louise, tu viens de t'asseoir avec nous avec un café autour de cette table, puisque tu fais partie aussi de France Nature Environnement.
19: Oui, je fais partie de France Nature Environnement et je suis extrêmement malheureuse par rapport à ce projet qui va abîmer notre région, je dirais même ma région puisque j'y suis depuis des générations. Mes parents sont agriculteurs. Et c'est très très douloureux, j'ai le cœur qui saigne, je dirais très fort, à chaque fois que je vois les pelleteuses abîmer la terre pour un projet qui manifestement ne tient pas trop la route. On va gagner peut-être quelques minutes, mais pour faire quoi? Au détriment des agriculteurs. Moi je fais partie des gens qui sont propriétaires. Ma famille a été expropriée de près de 10 hectares. Tout le patrimoine agricole de mes parents, maternels et paternels, qui étaient agriculteurs. Les petits agriculteurs, comme il y en avait beaucoup, ils avaient une dizaine de vaches, ils labouraient des terres agricoles, ils vendaient leurs pommes de terre.
18: Qu'est-ce qu'elle devient l'exploitation de tes parents?
19: L'exploitation n'existe plus parce que mes parents sont décédés. Ma famille n'exploite plus ces terres, mais elles ont été prises de leur vivant. Et je sais la souffrance que ça a représenté à l'époque, quand on leur a dit « on va prendre vos terres pour la route ». Et cette nouvelle enquête publique où on va encore saisir des terres, et ben moi j'ai une petite pensée émue pour ces gens qui sont propriétaires de terrains, qui ne sont pas forcément agriculteurs, mais qui sont attachés à ces terres agricoles et qui savent qu'on va leur les prendre pour y mettre du remblai. Je trouve que c'est très violent comme projet et pas très cohérent. Pour l'instant, la terre est prise puisque les expropriations ont été faites, mais il va y avoir des travaux qui vont se faire. On va encore me prendre du terrain, la terre agricole, pour pouvoir mettre du remblai, parce qu'ils vont incurver la montagne sur, je ne sais plus si c'est une vingtaine de mètres. Donc il va falloir enlever tout ce remblai, le mettre où? Eh bien, on prend les terres agricoles, on va aplanir tout ça, et puis on va mettre un petit peu de terre agricole dessus, on fait planter un arbre entre nos zones humides qui disparaissent, tous nos petits murs en pierre qui font partie de notre patrimoine local, qui disparaissent et qui ne seront pas remplacés, parce que ce que j'ai bien compris, c'est qu'ils vont ramener des pierres, ils vont faire des tas de pierres, mais ce ne sera pas des murs reconstruits. Donc l'eau ne va pas s'irriguer comme elle s'irriguait auparavant. C'est une catastrophe écologique grave qui m'affecte énormément.
18: ces petits murs de pierre qui bordent les chemins. Moi, je pensais que ça servait aussi à tenir les coteaux, à faire que la montagne ne s'écroule pas, mais je n'avais pas compris que ça servait aussi à retenir et à stocker l'eau. Ce qui veut dire que si on démolit ces ouvrages, l'eau qui était retenue avant ne le sera plus.
19: On a un terrain qui n'absorbe pas l'eau. Donc notre eau en surplus va soit dans les zones humides, soit dans les petits murs, mais la terre ne fait pas l'effet d'une éponge en quelque sorte. Et c'est ça qui est dramatique, c'est que les zones humides qui sont extrêmement utiles sont saccagées et les petits murs aussi. Donc la terre, effectivement, elle va s'évacuer, elle va couler. Et il y aura effectivement des glissements de terrain, des choses comme ça.
18: Ça devrait coûter combien ce détournement de la RN 88 ?
15: 226 millions d'euros en 2019. Aujourd'hui, on estime à 500 millions d'euros, sauf qu'à la dernière enquête publique, ils n'ont pas voulu nous donner le chiffre actualisé. À la dernière réunion publique, du coup, il a été annoncé le chiffre de 2019. Donc, ils sont restés sur le chiffre non actualisé, suite à l'inflation qu'on connaît, post-guerre en Ukraine, coût du bâtiment, etc. Tout a augmenté. Mais non, ils nous ont annoncé le même chiffre de 126 millions d'euros. Ils sont restés droits dans leurs bottes. Quand ils ont dit ça, mais tout le monde s'est interrogé.
18: Il y a une autre estimation.
15: Si on prend en compte toute cette inflation de 30%, on peut arriver facilement à 400-500 millions d'euros minimum. On compte en plus les travaux supplémentaires qu'ils n'avaient pas prévus dans le dossier initial, la maîtrise foncière qu'ils n'avaient pas. Voilà. Donc on est loin de la réalité, mais ils nous cachent tout, quoi. Ils cachent tout aux habitants aussi. C'est ça qui est grave quand même. Surtout pour un projet qui est à la base de 226 millions d'euros. Là, avec l'inflation, avec les retards pris, grâce à nous, en fait, puisqu'on a réussi à faire stopper le chantier, puisqu'il faut d'abord qu'ils fassent les mesures compensatoires pour continuer le chantier. Donc, mesures compensatoires, c'est quand on dégrade un milieu pour un projet routier, on doit compenser. C'est grâce, en fait, à notre recours en justice. On a perdu, si on veut. Le tribunal administratif de Clermont-Ferrand a quand même acté qu'il fallait, avant la reprise des travaux, que toutes les mesures compensatoires soient entamées, en tout cas, ou qu'ils aient l'acquisition foncière des mesures compensatoires qu'ils vont faire. C'est pour ça qu'aujourd'hui, les habitants s'impatientent de voir les travaux qui ne bougent plus depuis plus d'un an.
18: Quelqu'un vient d'arriver. Bonjour Jean-Jacques. Tu es de France Nature Environnement aussi ?
16: Je suis le président fondateur, mais maintenant le président est Guillaume.
18: Cette histoire de la RN 88, quand est-ce que vous avez entendu parler pour la première fois ? C'est une deux fois deux voies, non ?
16: Alors les premières fois, c'est dans les années 85-90 à peu près.
20: Projet.
16: Au départ, c'était une route qui devait relier Lyon à Toulouse et au-delà de Lyon-Toulouse, l'Allemagne à l'Espagne. C'est une grande liaison d'aménagement du territoire. Et donc c'était l'époque où on pensait que les autoroutes allaient se développer, qu'on allait aller jusqu'au bout des logiques capitalistes du moment, et aujourd'hui on a changé. Dans la mentalité de beaucoup de gens, il faut arrêter de mettre l'argent sur des choses inutiles et qui détruisent la nature en plus. La logique actuelle, mais qui n'était pas celle des années 85, 90 et 2000 et un peu après, c'est éviter, réduire, compenser. Éviter, ça veut dire que quand on veut créer un aménagement routier, on va éviter de détruire la nature le plus possible. Réduire, ça veut dire que si on a un projet, on va voir tout ce qui peut réduire cet impact négatif sur la nature. Et compenser, ça veut dire que si on est obligé de faire un aménagement, routier par exemple, il va falloir proposer des zones à proximité immédiate qui permettront à la faune dont les habitats seront détruits de pouvoir aller se réfugier. Et les trois mots éviter, réduire, compenser ont été complètement mis de côté. C'est la région qui a pris les décisions. Une manipulation, puisqu'en fait c'est une route nationale, il faut quand même le savoir, c'est la RN 88. Ce qui veut dire que c'est à l'État de prendre en charge le financement de ces routes et les collectivités territoriales, que ce soit la région, le département, la commune, peuvent aider. Et là, ça a été le contraire. Cette route a été décidée dans les années 80-90. Ce projet est venu en relation avec cette grande liaison d'aménagement du territoire, vue au niveau national et international. Il s'agissait de doubler la 7, Lyon, Montpellier, Toulouse et l'Espagne, qui est commencé à être encombrée par une autre qui passerait par le Massif central, qui serait aussi à quatre voies. Il y a eu quatre tracés qui ont été envisagés, et il y en a un qui a été élaboré, réfléchi, pensé par la direction départementale de l'équipement, la DDE, qui à l'époque était l'outil de l'État au niveau des routes. Et ils avaient proposé, pas ce tracé du tout, mais un autre tracé, qui évitait les zones agricoles, enfin pas entièrement, mais beaucoup plus que celui-ci, et éviter de passer dans des zones à une valeur écologique forte. Toutes les vallées qu'on voit ici maintenant avec un viaduc projeté de 130 mètres, je crois, viaduc du Rodez, alors qu'il y avait une possibilité qui était beaucoup plus douce et qui passait par des terrains moins à fort impact. Et ce n'est pas ce tracé prévu par la DDE, ce qui au niveau national est une première, qui a été présenté à l'enquête publique comme étant le meilleur. Ça a été celui retenu par un président du Conseil général qui était par moments ministre, qui a été commissaire européen et qui avait un peu les pleins pouvoirs, qui a proposé un autre tracé qui dérangeait moins ses amis politiques, maires de telle et telle commune. Donc c'est ce projet qui a été retenu, mais c'était le moins bon au niveau agricole et protection de l'environnement. Ce projet, il a été mis de côté par l'État, puisqu'il y avait 10 ans avec une déclaration d'utilité publique en 1997 pour le mettre en œuvre. Et la DUP, la DUP, déclaration d'utilité publique, est valable 10 ans. Alors pendant ces 10 ans, ils ont fait des expropriations, mais au moment de le mettre en œuvre, ils ont jugé que c'était beaucoup trop cher, que c'était pas un bon tracé, et ça a été mis complètement sous le coude de 1997 jusqu'en 2019. Et là, le président de la région a ressorti ce dossier, parce qu'on est quand même redevenu un peu en féodalité en Haute-Loire. Il y a le seigneur, il y a les vassaux, et puis il y a le peuple. Les vassaux, ils obéissent au seigneur. Ce sont tous les maires et tous les élus du département qui dépendent de la région quant à leur financement. Donc s'ils font un écart par rapport à la volonté de la région, eh ben, ils ont suppression des subventions. Donc tous les maires du département, ou presque, se sont alignés derrière le grand seigneur, d'ailleurs on l'appelle le seigneur des panneaux aujourd'hui. Donc ce dossier a été ressorti des cartons parce que le président de la région voulait bien rester à la région et c'était un dossier emblématique, montrer qu'on est puissant, de vouloir relier Issingeau au Puy et donc Lyon au Puy avec une deux fois deux voies. La région dit toujours que ça permettra de relier à quatre voies Saint-Étienne au Puy. C'est totalement faux, comme beaucoup de ce qu'ils disent, parce qu'en fait, il reste deux viaducs, un à quelques kilomètres d'ici du Pertuis, qui s'appelle le viaduc du Ramel, et un peu plus loin, il y a le viaduc du Lignon, à deux fois une voie. Et contrairement à ce qu'il est dit, il n'y a jamais eu de bouchon à l'entrée de ces viaducs, parce qu'on passait à deux fois une voie. Donc ce projet est resté tel qu'il avait été prévu en 1997, quand la région l'a ressorti en 2019 pour le présenter à une enquête d'utilité publique qui a eu lieu en 2020. D'ailleurs, cette enquête elle a été faite du 15 juillet au 14 août. Une bonne manière de sensibiliser la population, de faire ça pendant les périodes de vacances où les gens sont ailleurs. Elle est restée telle qu'elle. Alors que depuis les années 90 jusqu'à 2020, il s'était passé pas mal de choses. D'une part, cette logique de construire toujours des autoroutes, on prenait de la distance avec. Et d'autre part, les lois même avaient complètement changé et la protection de l'environnement était bien supérieure en 2020 à ce qu'elle était dans les années 90. Et au lieu de faire évoluer, de faire une nouvelle demande de déclaration d'utilité publique, un nouveau projet, ils ont pris textuellement le projet de 1997, totalement inadapté à la situation actuelle. Et j'en reviens au grand principe, éviter, réduire, compenser. Le préfet de l'époque avait même pris la décision de réaliser les mesures compensatoires après la réalisation de la deux fois deux voies, alors que, d'après les lois en vigueur en 2020, les mesures compensatoires doivent être réalisées avant. Bon, admettons qu'il y ait des tritons crêtés ou des espèces protégées, c'est de leur permettre de regagner ces zones qui sont à proximité de l'aménagement. Et là, bah, ils auraient été faits une fois que la deux fois deux voies était totalement terminée. Et donc, c'est ce qui a été retoqué par le tribunal administratif, complètement banalisé par le conseiller de la région. Et ils ont dit qu'ils avaient gagné au tribunal administratif. On voit bien que le projet, il est arrêté, il est comme suspendu.
17: 2 ans qu'il n'y a rien eu sur le tracé. Ils ont fait les 3 ponts, et après ça s'est arrêté là. Ils ont repeint les piquets en jaune, ils entretiennent les passages grande faune et les passages petite faune, mais ils ne font plus rien depuis 2 ans.
15: Il n'y a pas beaucoup des zones de mesures compensatoires qui sont à proximité du tracé. Ils ont acquis des terrains pour faire les mesures compensatoires très éloignés du tracé en fait. Donc la faune qui va être détruite sur place ne sera pas 50 km de là.
18: Est-ce qu'on peut compenser, par exemple, la destruction d'une zone humide ? Tiens, on détruit une zone humide ici, on va en recréer une là, ça marche comme ça ?
16: Pas du tout.
18: Quoi, on met un peu de remblai, on plante un arbre dessus et ça y est, on compense. Quoi.
16: On prend une plantation d'épicéas, on appelle ça une zone humide. Or, le sol, il est acidifié, il va mettre des dizaines d'années à devenir une vraie zone humide, si tant est qu'il le devienne un jour. Mais j'en reviens toujours à l'éviter, réduire, compenser. Compenser, c'est la dernière mesure quand on a évité et réduit. Et là, on n'a ni évité, ni réduit.
18: Ce que tu es en train de dire de manière diplomatique, là, c'est que ces gens sont dans l'illégalité, en fait. Enfin, ils se foutent des lois et des règles.
16: Oui, oui, par rapport aux mesures compensatoires, par exemple, c'était évident. Non seulement la région, mais la région a fait pression sur le préfet. Et le préfet était aussi dans l'illégalité. Et c'est pour ça que le tribunal administratif l'a retoqué et a fait changer, donc au mois de décembre dernier, a fait changer l'arrêté du précédent préfet pour que les mesures compensatoires soient réalisées avant.
17: Les mesures compensatoires, c'est des autorisations à détruire, en fait. C'est une obligation légale pour faire passer un projet en force. Et une zone humide à un endroit donné, tel qu'il y en a plein sur le projet, elles ont un rôle écosystémique très précis. Donc, de les mettre à 25 km plus loin ou à 40 km plus loin, elles ne rempliront plus ce rôle qu'a décrit d'ailleurs Louise très très bien. Chez nous, là, dans notre région des Sucs en Haute-Loire, il n'y a pas de nappe phréatique, donc il faut vraiment ralentir l'eau qui coule depuis le haut des Sucs, qui coule goutte à goutte, qui passe pierre après pierre, effectivement avec les murets, mais aussi avec tous ces tas de gros cailloux qui constituent les anciens volcans, là, les Sucs, goutte à goutte, et elles vont tomber dans les bas-fonds, dans les zones humides. Donc si on supprime ces zones humides-là, on supprime toute notre ressource en eau, vu les sécheresses à répétition qu'on subit et qui sont les moindres par rapport à ce qu'on va subir les prochaines années, c'est extrêmement grave. Si on détruit 1 hectare de zone humide, on doit compenser le double, c'est-à-dire qu'on doit fournir 2 hectares de zone humide, mais en fait c'est largement insuffisant.
18: C'est quoi l'ampleur de la destruction annoncée si jamais ce projet mortifère se fait ?
16: On est à peu près à 200 hectares et il y a 150 hectares de mesures compensatoires à réaliser, ce qui ne s'est jamais vu en France. Là aussi, c'est une première. C'est-à-dire qu'il y a 150 hectares de surface de tracé et il faut reconstruire 150 hectares de zones humides. Nulle part on a vu ça.
19: Je pense que les gens ne se rendent pas compte qu'on est dans un problème écologique dramatique. On va être sinistrés, on va perdre nos sources d'eau, on va perdre nos petits murets, on va avoir des déboulements de terrain. Les gens du coin ne réalisent pas l'ampleur des dégâts.
15: Ce qui me fait rager personnellement, c'est quand même que les habitants des deux communes ne se saisissent pas majoritairement du problème, quoi. Laver le cerveau avec la propagande de la région, de Laurent Wauquiez. Cette propagande-là, on voit qu'elle a bien infusé dans la population et nous, on est les méchants éco-terroristes. Alors que les vrais éco-terroristes, c'est ceux qui saccagent tout, là.
19: Les gens sont relativement égoïstes. Parce que quand on regarde les avis des personnes pour, mais c'est complètement dérisoire. On attend 3 minutes pour traverser la route, pour aller de l'autre côté. Mais qu'est-ce que ça veut dire ? Je veux dire, ça reste extrêmement égoïste, personnel, au détriment de l'écologie et au détriment du bien commun.
16: Puis d'emblée, on a fait des mesures qui permettaient de maintenir une vie dans les deux villages et de ne pas tout détruire la nature entre le Pertuis et Saint-Austien. On a fait plein de propositions. Déjà, on pouvait aménager les deux bourgs, aussi bien Saint-Austien que le Pertuis. Depuis 30 ans, il n'a été rien fait. Les traversées des deux bourgs sont en l'état. Quand une nationale visée internationale traverse un petit village, ben généralement, on fait des aménagements. Il peut y avoir un feu rouge, il peut y avoir une zone 30, il peut y avoir un passage souterrain sous la route, une traversée pour les voitures aussi qui passent au-dessus, et des passages piétons. Alors que là, moi j'ai déjà essayé de traverser, c'est effectivement difficile parce que les gens, ils sont sur la nationale, ils y vont, quoi. Il n'y a eu aucun aménagement de fait dans les deux bourgs dont on parle depuis que le projet est en piste, en fait. Je pense qu'ils ont dû se dire, on va rien faire, comme ça, ça sera de plus en plus de chaos pour traverser. Et du coup, ils seront tous pour la route. Il y a une propagande qui est entretenue par des cabinets de communication, mais c'est des cabinets de propagande, qui font que les gens, ils adhèrent petit à petit à l'idée que, bah oui, on peut bien faire quatre voies pour aller de Pertuis à Saint-Austien, ça pose aucun problème, quoi. Même l'autorité environnementale, c'est un groupe d'experts au niveau national, nommé par le ministère de l'Environnement, pour étudier tous les projets à fort impact au niveau environnemental. Et ils ont dit, mais la première chose pour éviter tous les massacres, il aurait très bien été possible de faire des contournements légers à deux fois une voie des deux villages, voire même sur le tracé, au pire, le tracé actuel, de le faire à deux fois une voie et pas à deux fois deux voies, parce que l'impact sur le territoire, il est 50 fois moindre.
17: Ils ont usé de beaucoup de stratégies mensongères par omission. Les porteurs de projets ont délivré les informations au compte-gouttes. Il y a eu zéro réunion publique. Les deux réunions qui ont été obligatoires, en fait, ça a été d'une part pour les commerçants, d'autre part pour les agriculteurs. Elles n'étaient pas publiques. Après, ils ont délivré des informations au compte-gouttes. Ces histoires de ZME, de zones de matériaux excédentaires, ils le savaient depuis le départ, depuis 2020.
18: Ça, c'est les montagnes de Remblai.
17: C'est ça. À l'origine, le projet, c'est qu'il va y avoir un viaduc. Mais à l'origine, il ne devait pas y avoir le viaduc. Tous ces Remblai, ce 1 million de mètres cubes, devaient servir à combler la roudesse. Les lois environnementales se sont durcies entre 90 et 2020. Et donc, du coup, plus le droit de remblayer un cours d'eau. Donc, viaduc. Donc, 1 million de mètres cubes sur les bras. Mais ça, ils le savaient depuis les années 2020. Mais sauf que pour ne pas rassembler les agriculteurs, ils ont préféré les diviser. Donc, ils n'ont pas prévenu les agriculteurs qu'ils allaient avoir du remblai sur leur terrain. Ils les ont prévenus en 2024. Deuxième exemple, le rond-point de l'école du Pertuis. Petit village. En 2017, ils déplacent l'école du Pertuis, qui est au bord de la RN88. Ils l'excentrent du côté du cimetière. En 2025, on découvre qu'est-ce qu'il va y avoir devant l'école du Pertuis, un échangeur pour que les personnes qui viennent de Saint-Julien-Chapteuil puissent accéder à la RN88. 3000 à 4000 véhicules par jour vont passer devant l'école du Pertuis. Ils le savaient. Donc en fait, ils se foutent vraiment de la gueule du monde.
20: Les cartes n'étaient pas à jour dans la première participation du public par voie électronique. Donc on ne voyait pas cette fameuse école sur le tracé. Et dans la dernière, ils ont mis à jour où on voyait l'école apparaître. Ils ont remis à jour les cartes. Ils avaient utilisé des vieilles cartes pour pas qu'on voit qu'il y avait cette école. Ce qui est aberrant, c'est qu'en plus, ils ne prennent pas en compte du coup l'augmentation des gaz à effet de serre que ça va engendrer et la hausse du bruit. Puisque à proximité d'une école, normalement, il y a des règles. Et je ne sais pas comment ils vont pouvoir respecter ces réglementations qui sont les décibels à proximité d'un lieu public comme une école.
16: C'est tout à fait juste de dire que c'était parce que le projet, ils l'ont changé par rapport au ruisseau qu'ils n'avaient plus le droit de combler. Mais quand on fait un aménagement routier, la première règle à respecter, c'est déblé égal remblai. Ce qui était le cas dans le premier projet. Et du moment qu'il y avait non-utilisation des déblais pour combler ce ravin profond du Roudès, il fallait changer le profil en long et l'augmenter un peu pour que la route soit plus haute. Et donc on met ce déblai en remblai pour la route. Et ça n'a pas été fait. Donc maintenant, il y a 23 hectares. On va enlever la terre, soi-disant, dans les champs, dans les prés. On va la mettre de côté. On va amener les remblais et les déblais. Et on remet la terre du départ dessus, et ni vu ni connu. C'est même pas un achat des terrains aux agriculteurs ou aux propriétaires, c'est une mise à disposition temporaire de la région et après, l'agriculteur ou le propriétaire retrouve sa parcelle avec 5-6 mètres de hauteur. Alors je ne sais pas ce que deviennent les haies, je ne sais pas comment on monte là-haut, pour faire la même culture qu'avant. C'est vraiment prendre les gens pour des idiots quand même.
18: Mais ils ont commencé les travaux ?
16: Ils ont commencé là où ça se voyait. Il s'est agi de faire à l'entrée, à l'arrivée du Pertuis, côté Saint-Étienne, ce qu'ils voyaient le plus et ce qu'on voyait surtout de la route actuelle. Pour le reste, il n'avait presque rien été fait, sinon du débroussaillage et des coupes de forêt, ce qui est déjà pas rien. Mais il n'y a pas eu de gros travaux lourds de terrassement qui ont été faits. Contrairement à ce que croient beaucoup de gens en disant « c'est parti, on l'a bien vu », eh ben non, ça correspond à moins de 10% des travaux qui vont être réalisés.
17: Ils ont dégagé les emprises, enlevé les arbres et détruit les murets sur des kilomètres et des kilomètres.
18: Ils ont fait ça quand ?
17: 2021-2022.
16: C'est relatif par rapport aux travaux qui vont être faits à 500 mètres d'ici, avec des tranchées de 30 mètres de profondeur, quoi. Tout est chamboulé, les sources. Parce qu'il y a eu une seule réunion publique il y a quelques semaines, depuis le début du projet, ce qui est là aussi, c'est un record en France. Un projet de cette envergure, 226 millions d'euros, 10 km de route, sans une seule réunion publique, ça ne s'est jamais vu. Et ils en ont fait une il y a 2-3 mois, la première. Et là, ils ont dit qu'il y a plein de sources qu'ils ne connaissaient pas, que si on voulait bien, ils faisaient un appel à la population pour leur signaler les sources.
19: C'est-à-dire qu'on voit qu'ils ne maîtrisent pas. Il y a des apprentis sorciers parce que vous ne savez pas trop sur quoi vous allez. Effectivement, ils ont attaqué des sources d'eau, mais on ne sait jamais. Il y a dans les villages, même chez des gens, dans les fermes, qui ont peur de leurs sources d'eau. Alors ils disaient, si vous avez un problème, on verra comment on peut vous rétablir la source. Ce n'est pas possible parce que l'eau, ça s'infiltre, ça circule, ça passe dans des endroits dont on n'imagine pas. C'est quand même très mariole, le problème de l'eau. Et une fois que la source est déviée, pour aller trouver l'origine, c'est un peu être apprenti sorcier que de pouvoir s'attaquer comme ça à des sources d'eau, qu'il y aura plein de sources déviées, plein de gens qui n'auront plus de bacha du jour au lendemain devant chez eux pour pouvoir effectivement utiliser l'eau publique parce qu'elle sera drainée et ça sera perdu, quoi. Sans pouvoir compenser, on ne sait pas d'où elle vient l'eau.
20: Le futur tracé va impacter plus de lieux-dits, de petits endroits où il y a des gens qui habitent, ils verront eux la route passer sous leurs fenêtres. Ça, ils l'ont bien caché. Le retrait gonflement d'argile, ça, ils n'en ont pas parlé non plus. Par contre, dans la dernière réunion publique, ils leur ont dit, vous prenez bien en photo vos maisons, parce qu'on va tellement bouger de la terre, le sous-sol est argileux, certaines maisons pourraient venir à bouger. Prenez bien en photo pour vos assurances. Mais c'est tout, quoi.
19: Il y a effectivement très peu de personnes qui habitent sur la route. Par contre, il y a des commerces. Oui. Le bar-restaurant du coin, il va fermer ses portes quand il y aura la déviation de la route. Parce qu'on sait très bien que les commerces vivent de la route, des gens qui passent, qui se garent, qui vont chercher soit du pain, soit les bars-restaurants qui sont en bordure de route déviée, ils tiennent un an, deux ans et après ils ferment leurs portes.
20: Ils avaient promis aux commerçants qu'ils feraient un village étape à proximité du tracé, en fait, un petit endroit où les commerces pourraient s'implanter pour rester quand même collés à cette nouveau tracé. Mais en fait, dans les dernières réunions et les dernières concertations avec les commerçants, il n'en était plus question déjà.
19: Ils n'ont pas une possibilité de terrain, ils n'ont pas d'acquisition. Ils disent des choses, mais c'est des paroles en l'air, il n'y a rien de concret. Donc les commerçants sont plutôt relativement inquiets par rapport à ça.

0: Planète Boom Boom, avant de retrouver les opposantes et opposants aux 10 800 km de deux fois deux voies de la RN 88. Tu remballes ton autoroute. Comment est-ce que la résistance face à ce grand projet inutile a-t-elle émergé ?
1: Ça a été France Nature Environnement et OTA, l'association des usagers des transports d'Auvergne. Et on a fait une première conférence de presse quelques jours après la déclaration qui a eu lieu dans les médias. Février 2020 et mars 2020, on faisait une déclaration commune entre FNE Haute-Loire et OTA, les usagers des transports, pour dire attention, ce projet est un projet dévastateur et destructeur. Il y a plein d'alternatives possibles. Dans les alternatives, c'est de ne pas être à quatre voies sur la totalité du tracé, ou peut-être pas du tout même. C'est de prévoir des solutions pour les deux bourgs traversés qui effectivement sont pas mal impactés par la circulation. 14 000 véhicules jour, ça paraît beaucoup. Le boulevard du Breuil au Puy, il y a 12 000 véhicules jour en moyenne. Il y a des feux, il y a des passages piétons, des souterrains, etc. Donc là, on pouvait très bien avoir des solutions simples. Pour le Pertuis, on l'a évoqué je ne sais combien de fois, un passage souterrain court de 200-300 mètres pour les camions et tout le transit, les gens qui ne veulent pas s'arrêter au Pertuis, et une possibilité facile d'accès pour ceux qui veulent s'arrêter au Pertuis. Donc on pouvait très bien imaginer une tranchée couverte sur 200-300 mètres, et ça enlevait une grande partie de la circulation du Pertuis, mais ça permettait aux gens de s'arrêter parce qu'ils ont bien l'habitude d'aller chez le salaisonnier, de boire un coup, d'aller à la boulangerie, etc. Et pour le village de Saint-Eustien, il était tout à fait possible de faire une déviation courte, là aussi, qui déviait complètement le centre du village et qui passait à côté, ou de revoir tout simplement l'ensemble du tracé pour qu'il soit compatible avec les besoins d'aujourd'hui. Ce qui a été dit aussi, au lieu de laisser des transports en commun entre Le Puy et Saint-Étienne, ou Le Puy Saint-Jean, Le Puy Monistrol, etc., dérisoires par car et par bus, c'est de mettre des horaires de bus et de car, il en partait un du Puy toutes les heures, et qui s'arrêtait tout le long du tracé de la route. Et ça, il y a plein de départements où ça s'est fait, avec des tarifs à 1 euro pour prendre le bus. Mais ça, on s'est bien gardé de le faire. Il y a quelques misérables cars ou bus qui vont du Puy à Issaint-Jean, etc. Mais c'est très, très, très, très peu. Et des alternatives sur le rail, il y en a aussi. Certes, la voie ferrée ne passe pas ni à Saint-Eustien, ni au Pertuis, ni à Monistrol-sur-Loire, mais elle passe à proximité. Et il peut y avoir des navettes bus entre Issaint-Jean, par exemple, si on prend cet exemple, et Retournac, la gare la plus proche, et aussi rétablir des points de croisement, parce que les tours de force qu'on a fait dans les années 90, c'est d'une part de supprimer des points de croisement, c'est à une voie pour le coup le rail. La voie ferrée est la même que celle qui a été construite dans les années 1880. Donc on pouvait déjà, sans parler de faire deux fois une voie pour le rail, comme à la voûte par exemple, la voûte sur Loire, il y avait un point de croisement qui a été supprimé. Et donc, ça limite le nombre d'allers-retours possibles entre Le Puy et Saint-Étienne à 10 par jour. Parce qu'après, il n'y a pas la possibilité de se croiser. Et puis, il y aurait moins de camions si on avait maintenu les transports de marchandises sur le rail. Et c'est relativement récent que ça a été supprimé. L'essence, par exemple, venait sur le rail dans les années 90-2000. Et ça faisait toujours autant de moins de camions sur les routes. Donc des alternatives, il y en a des quantités. Et ça, elles n'ont pas été réétudiées en 2020 quand on a refait l'enquête publique pour qu'il y ait une autorisation environnementale. L'autorisation environnementale du préfet, c'est effectivement une autorisation à détruire la nature. Les espèces protégées, principalement les zones humides et tous les lieux qui sont riches sur le tracé. Et on appelle ça autorisation environnementale. C'est une autorisation de destruction de la nature.
0: France Nature Environnement et OTA, comment s'organise votre lutte ?
1: On est resté deux associations assez peu de temps. La lutte des SUC est arrivée très vite à se constituer en association de fait autonome. C'est la partie active de la lutte contre ce projet démesuré. Après, nous a rejoint SOS L'Heure Vivante.
0: On a consacré une émission là avec Roberto Eplé dans les années 80. Des gens se sont opposés au projet délirant de Jean Royer qui consistait à bétonner la Loire. Et si ça ne s'est pas fait, si aujourd'hui des élus, y compris de droite, peuvent se pavaner sur la Loire, patrimoine mondial de l'humanité, là, là, là, c'est parce que des vilains zadistes éco-terroristes, on ne disait pas ça comme ça à l'époque, se sont opposés dans le cadre de ce collectif SOS Loire Vivante.
1: Et ensuite, nous en rejoint FNE Auvergne-Rhône-Alpes. Et l'arrêté du préfet d'autorisation environnementale dans destruction de la nature a été pris fin 2020 et on a déposé un recours avec les quatre associations auprès du tribunal administratif qui a été étudié presque 5 ans plus tard parce que à chaque fois que les tribunaux administratifs allaient programmer une audience pour étudier ce recours, l'État ou la région sortait un nouveau document pour dire non, on a oublié de vous dire ceci, cela. Et donc ça renvoyait l'instruction. Et l'instruction a été rouverte 4 fois, de 2021 à 2024.
2: Ça ne bloquait pas les travaux, c'est ça l'intérêt en fait. Notre cours n'était pas suspensif. Juste un petit tour de passe-passe pour gagner du temps.
0: Charlie, du coup, on va reboucler avec le début. On revient à la lutte des sucres. C'est l'une des composantes de la lutte anti-RN88.
3: Assez vite, la lutte des sucs s'est créée. Donc c'est un collectif de personnes. Nous venons de Haute-Loire, principalement, un petit peu de la Loire aussi. Donc on est actifs sur le terrain avec des actions de sensibilisation. On a fait beaucoup de porte-à-porte au début. Récemment, on a fait encore une enquête pour savoir comment les habitants et habitantes du secteur pratiquaient la RN88. Pour en fait comprendre quel est leur lien avec la route et s'ils sont conscients des dégâts que le projet va occasionner, etc. Donc c'était encore un moment d'échange très fructueux avec les riverains et les riveraines du projet. Donc beaucoup d'actions de sensibilisation, des actions festives, des manifestations. On essaye aussi de se réapproprier le territoire, notamment les terrains qui ont été acquis par l'État dans les années 90. Les agriculteurs les ont délaissés parce qu'ils se sont dit que le projet allait se faire, donc ils ne les utilisent plus. Donc par exemple, on a planté des céréales, on a planté des tournesols pour les laisser aux oiseaux, on a planté plusieurs fois des patates. On a eu des bonnes récoltes il y a 2 ans. Cette année, avec la sécheresse, ça va être un peu plus compliqué. Et il y a 2 ans aussi, on a monté un petit troupeau de brebis qui pâturent donc sur les terres du tracé, sur les communaux des villages impactés et auprès aussi des jardins ou des terrains des habitants et habitantes qui veulent bien qu'on aille nettoyer leurs parcelles. C'est une des actions de la lutte des sucs. On a fait des carnavals, on est présent aussi sur les autres luttes en soutien. On a notre stand d'information, on a notre pétition, et puis on va à gauche, à droite, on va soutenir les copaines dans les Deux-Sèvres ou pour le Notave, par exemple. Voilà. Je reviens sur le petit troupeau de brebis. La particularité de ce troupeau, c'est que chaque brebis a été parrainée par une association ou un collectif qui soutient la lutte des sucs, mais qui s'oppose à Wauquiez, qui s'oppose à ce projet monstrueux. Donc c'est très très large. Par exemple, FNE, France Nature Environnement, a parrainé Victoire. Il y a eu beaucoup de cafés associatifs, d'organisations politiques, d'associations de musique. Et ben, les confédérations paysannes d'Ardèche et de Aura, donc Auvergne-Rhône-Alpes, ont aussi parrainé Castagne et comment elle s'appelle Confora. Tout ça pour dire que oui, on a été rejoint par une trentaine d'associations et de collectifs qui sont aussi mobilisés contre ce projet.
0: Quand vous allez discuter avec les riverains, les riveraines, citoyens, citoyennes, des gens qui n'étaient peut-être pas très sensibilisés, après avoir discuté avec vous, ils en pensent quoi ?
3: Alors, au début de la lutte des sucs, c'était ultra clivant, parce qu'en fait, ce projet, comme on le dit depuis le départ, il est très vieux. Il a divisé énormément les gens. Ça a été déjà une lutte, en fait, dans les années 90-2000, où les gens se sont montés les uns contre les autres. Donc, ça a laissé des blessures. Donc, on n'était pas toujours bien reçus, mais il y avait aussi des gens qui étaient de notre côté, entre guillemets, on va dire. Donc, au fur et à mesure, je pense que ça s'est un peu tassé. Alors là, la dernière enquête sociologique, on va dire, globalement, on a toujours été très bien reçus, même si des gens sont pour le projet, en fait. Ils acceptent la discussion. Et un des objectifs, notamment du troupeau de brebis, c'était d'aller à la rencontre de ces gens par une autre voie que la manifestation, par une autre voie que « bonjour, on est la lutte des sucs ». Voilà, c'était emmener une autre approche via l'agriculture. Les brebis sont très sympas, donc les enfants ils sont attirés, les enfants viennent les caresser. Donc ça fait venir les grands-parents, ça fait venir les parents. Et là, on amorce la discussion. Nous, on a toujours discuté très simplement, respecter la vie des uns et des autres. Et même si on ne parle pas forcément du projet, bah, on parle de ce qui tourne autour. Typiquement, un argument ultra rassembleur qui rassemble tous les gens avec qui on a pu parler avec les brebis, c'est l'eau. Et on en revient toujours à ça. Et il y a 2 ans, c'était sécheresse. Et c'est là où on a monté le troupeau. Et là, les gens, ça les a fait cogiter. Parce que de voir le bacha quasiment vide, de voir les sources se tarir, ils se sont vraiment posé des questions, quoi.
0: Je vais faire appel à mon expérience de touriste, mais en faisant une randonnée il y a 2-3 ans, un village et un monsieur, exploitant agricole à la retraite, me disait que c'était la première fois de sa vie qu'il voyait la fontaine du village qui ne coulait plus.
3: Il y en a plusieurs qui disent ça encore cette année. Un autre type d'action quand même de la lutte des sucs, c'est qu'il y a 2 ans, on a fait quand même un grand festival sur des terres qui appartiennent à l'État. C'était et culturel, et des conférences sur l'environnement, des concerts. Il y avait aussi une manifestation, mais festive, avec des jeux, on avait appelé ça les enjeux volcano-olympiques. S'en est suivi quand même que des gens sont un petit peu restés sur le terrain et ont défendu.

0: en fait, les illégaux, c'est plutôt les porteurs de projets. Ouais, donc, il y a eu des actions illégales qui ont été faites, mais quand même légitimes.
1: C'était en réponse à des actions tout aussi illégales. En fait, là où ils allaient commencer les travaux, ils n'avaient pas les autorisations nécessaires pour détruire ces murets, où la présence d'espèces protégées était avérée. Donc il fallait les autorisations nécessaires. C'était ça le but de l'opposition.
2: Vous aviez organisé une grande manifestation de sensibilisation pour la Pentecôte.
0: Oui, ça devait être en 2021. C'était une action organisée avec l'aide des soulèvements de la Terre. C'était lors des premières saisons des soulèvements de la Terre. Effectivement, on avait occupé un terrain sur Houillon. Parce qu'à la fin, on avait construit quand même deux jolies cabanes. Dès la fin de la manifestation, le dimanche à 21h, les machines sont arrivées et on rasait les deux cabanes qu'on avait construites.
2: Il y a eu une manifestation au puits le samedi, tout à fait familiale, bienveillante. Il y avait les parents avec des poussettes et devant la préfecture. On est passé devant une rangée de CRS au coude à coude avec les armes automatiques au poing. C'était de la propagande pour montrer à la population combien on était dangereux, qu'on mettait autant de forces de l'ordre, qui n'ont rien pu faire d'ailleurs, à part rester au coude à coude avec l'arme automatique au poing. Mais ça démontrait à la population que cette lutte des SUC et FNE et OTA et les surveillantes, c'était des gens très dangereux pour qu'on fasse venir autant de policiers.
0: On ne fait pas exception à toute autre lutte écologique, on est criminalisé. Donc on est scruté, les réseaux sociaux, au départ, dès qu'on faisait une réunion, on a été fiché, les plaques d'immatriculation étaient prises en photo systématiquement. On fait l'objet d'une surveillance quand même accrue.
2: Pour cette manifestation de la Pentecôte, les deux jours d'animation, de concert, on ne pouvait pas venir à plus d'un kilomètre du lieu, et il y avait des voitures de gendarmerie tout le tour. Pour montrer qu'on était dangereux, parce qu'il n'y avait rien de dangereux. Mais c'est de la propagande, c'est de la communication.
0: Et du fichage. Et du fichage très bien organisé, relevé de plaques, contrôle d'identité, fouille des sacs, parce qu'on est en lutte. On entre en résistance et ça ne plaît pas au pouvoir, en fait.
1: On a un modèle qui ne plaît pas au pouvoir. On a un modèle anticapitaliste.

0: Sur le point de vue donc judiciaire, la lutte, elle en est où ?
1: Au tribunal administratif de Clermont, on s'est fait retoquer, donc on est parti en appel. Là. Pour l'instant, on est dans une procédure d'appel.
2: Retoquer sur l'intérêt général.
3: Retoquer sur l'intérêt général, mais
1: c'est le plus important finalement, c'est ce qui nous permettrait de gagner, quoi. Et donc là, on est dans une procédure d'appel qui va prendre quelques années, et donc maintenant, il faut tenir dans le temps. Là, ça va être la cour d'appel de Lyon qui va juger.
2: Potentiellement en 2026.
0: Ça veut dire que pendant ce temps-là, la destruction, enfin les travaux, je veux dire, continuent.
1: Oui, puisque toujours pareil, rien n'est suspensif, même en appel. Si la partie adverse veut amener des éléments nouveaux, elle pourrait reprolonger l'instance, en fait, et le traitement du dossier. Nous, on a remobilisé nos avocats. On a le soutien de notre fédération régionale, FNEORA, Auvergne-Rhône-Alpes, qui a un service juridique. On a un avocat également, hein, parce que c'est un coût financier. C'est cette force juridique qui nous a permis de constituer un dossier qu'on a mobilisé pour l'appel. Et on espère qu'il sera jugé en 2026.
0: Tout ça, ça coûte des sous. Les avocats, ça coûte des sous. Ils ne travaillent pas gratuitement.
2: Les financements sont des dons de tous les gens qui nous soutiennent, des adhérents.
1: On fait des appels à dons réguliers. On fait des événements pour avoir une caisse de résonance. On a eu récemment Vincent Verza de Partager C'est Sympa, qui a fait une petite vidéo. Il y a eu les naturalistes des terres qui sont venus également pour recenser des espèces sur le tracé, qui ont trouvé des nouvelles espèces qui n'étaient pas dans l'arrêté d'autorisation environnementale. Donc il va peut-être y avoir encore des ralentissements pour la région à ce niveau, puisqu'on trouve des nouvelles espèces protégées. Il y a Greenpeace Auvergne qui nous soutient. On a du soutien, on en a toujours besoin. Sur internet, appel à don FNE43, vous trouverez comment nous soutenir sur la RN88 en tout cas.
0: Au-delà de flatter l'ego d'un petit baron du coin, au-delà d'engraisser des marchands de béton et de bitume, il s'agit bien, depuis une perspective de notre chère Europe, de faire des grands couloirs à camions de Gibraltar jusqu'à Rotterdam et de Bordeaux jusqu'à Varsovie ou Budapest. Ce bout de RN88, là, il ne sert pas à faire gagner 3 minutes aux habitants du coin. Quand on regarde votre situation et plein d'autres depuis une perspective européenne, d'un seul coup, on comprend mieux.

0: pareil pour la 69, c'était pas pour faire plaisir à un marchand de médicaments du coin, c'était pour combler un corridor à camion. Guillaume.
1: On a délaissé le fret ferroviaire, qui est vraiment une alternative aux camions sur les routes, pour continuer à engraisser ces promoteurs routiers, cette marche en avant forcée là, du tout routier, quoi. Donc sur le projet de la RN88, on nous vend la fable de la sécurité, du gain de temps, du désenclavement. Comme si nous, on était enclavés ici, tu peux interroger n'importe qui ici, on se sent pas bien enclavé. Mais c'est une fable qui est répétée à longueur de temps par la région et les sbires du seigneur des panneaux pour justifier ce projet, quoi. Et on se demande s'ils sont dans la réalité, ces gens. On nous dit que nous, on est des utopistes, mais eux, vraiment, je me demande dans quel monde ils vivent, quoi. Et ça va faire mal parce que tout ce qu'on pourrait entamer aujourd'hui pour essayer de freiner un peu la crise climatique, ou en tout cas les dégâts qu'on va tous subir, chaque jour où on fait rien, ça va être encore plus dur, quoi. Et ouais, moi, du coup, j'ai rejoint France Nature Environnement parce que j'étais en colère de tout ça et je voulais agir à mon niveau parce que pour mes enfants, pour essayer de leur laisser un monde vivable, quoi. Et aujourd'hui, eux, tout ce qu'ils voient, c'est l'économie. Il n'y a que ça pour eux. Au détriment des habitants, au détriment des générations futures, au détriment de nos paysages, au détriment du territoire et du terroir qui a été défendu par nos anciens. Les murets, ils savaient pourquoi ils faisaient ça. C'était pour les cours d'eau, parce qu'ils savaient vivre avec leur milieu. Aujourd'hui, on est un peu oublié, on est déconnecté de tout ça.
0: Ce grand projet inutile, là, il est aussi au détriment de l'économie. Ouais. Comment on va faire du lait, du fromage, du beurre quand il n'y aura plus d'eau? Comment on va irriguer des cultures quand il n'y aura plus d'eau?
1: C'est une des fables de la croissance infinie.
2: C'est complètement faux de dire qu'on va résoudre ce petit problème sur la RN 88 de Lyon à Toulouse. Dans la sortie du Puy jusqu'à Rodez, il n'y a pratiquement rien qui est fait. Donc ce n'est pas les 10,8 km d'ailleurs de la route actuelle et non pas 10. Donc on est bien dans autre chose. Il suffit de regarder les dates où ça a été promulgué. Tout premier commencement des travaux, c'était 2021, campagne des régionales. Et il fallait qu'avant le mois de mars ou le mois de juin, on ait fait des annonces qui se voient sur quelqu'un qui est tout puissant et qui veut réaliser cette route parce que ça va lui servir au plan politique-politicienne.
1: C'est pas pour rien qu'on l'appelle la route invoquée.
2: Ce qui est grave aussi, c'est qu'on ne fait rien sur les alternatives. RN 88 depuis à Saint-Étienne, des bus toutes les heures ou toutes les demi-heures s'il le faut, on enlèverait la moitié des voitures, si on a un service réel de car. Aujourd'hui, on ne sait pas quand, il n'y en a pratiquement pas d'ailleurs. Si les gens pouvaient se déplacer avec un départ du Puy et avec toutes les stations tout le long, et ben les gens qui habitent le Pertuis, et on en connaît, qui travaillent à Monistrol, ils prendraient le bus au Pertuis, c'est évident.
1: On veut se débarrasser de la voiture en vrai, mais dans les milieux ruraux comme le nôtre, sans voiture, on ne fait rien aujourd'hui. Mais si on mettait les moyens, bah les gens ils prendraient ces transports communs. Toutes les alternatives qu'on propose depuis 2020, s'ils avaient commencé à les mettre en place, à les faire en 2020, aujourd'hui les habitants, eh bah ils seraient déjà tranquilles. Là, avec l'entêtement de la région et le nôtre, bah du coup, oui, tout le monde paye un peu les pots cassés, il y a des retards, et le projet, on ne sait pas quand il va voir le jour. Hein. Alors qu'avec les alternatives, si on avait mis tout le monde autour de la table, parce qu'on n'a jamais été reçu, on ne nous a jamais écouté sur nos alternatives, si on avait fait consensus, il y aurait eu une déviation pour tout le monde.
3: Par rapport au transport en commun, moi je connais des quantités de personnes âgées ou des personnes qui sont malvoyantes, qui seraient très contentes d'avoir des transports en commun, parce qu'on va très souvent au Puy pour le médical, pour le laboratoire, pour les courses. Et c'est d'autant plus embêtant qu'on fait partie de la communauté de communes du Puy. Il y a des transports en commun qui existent, mais ils s'arrêtent à Blavozy. Je trouve ça aussi embêtant, puisqu'on fait partie de la communauté de communes. Et qu'on paye en conséquence les charges. S'ils venaient jusque-là, c'est-à-dire quelques kilomètres de plus par rapport à Blavozy, ça serait quand même un bénéfice pour les habitants.
2: Je regardais, là, il y a 2 bus par jour depuis à Issingeaux. Il faut, comme tu dis, que les gens puissent avoir des départs toutes les heures, toutes les demi-heures. Et là, ils les prendront, sinon ils ne les prendront pas. Les habitants de Haute-Loire sont maintenus dans un état de dépendance à l'automobile quasi absolu, faute d'alternative.
1: Si on mettait en place des bus réguliers, c'est un investissement d'1 million d'euros par an. Le fret ferroviaire, si on faisait les aménagements où on met 3 allers-retours supplémentaires entre Saint-Étienne et le Puy, c'est 16 millions d'euros. On a chiffré nos alternatives et on arrive à un coût bien moindre que celui annoncé par la région en 2019 de 226 millions d'euros, qui, je le rappelle, va plutôt osciller vers les 500 millions, je pense. ça aurait pu être mis en place, ça coûtait moins cher. L'argent en plus, on en faisait autre chose, on a besoin pour d'autres services dans notre département. Hein.
2: Ce qui est incroyable aussi, c'est que la loi a confié aux régions la responsabilité des transports publics et pas la responsabilité de la construction des routes nationales. Donc ils font ça en dehors de leur mission et ils n'assurent pas leur mission par rapport au transport public, que ce soit sur la route avec les cars ou les bus, ou sur le rail, qui est même plus bas qu'il y a 20 ans, 30 ans, 50 ans. On met plus de temps aujourd'hui en train pour aller à Lyon qu'il y a 50 ans, parce qu'il y avait des directs. Et comme il n'y a plus suffisamment de points de croisement, il n'y a plus de directs, on met plus de temps pour aller à Saint-Étienne ou à Lyon depuis qu'il y a 50 ans, oui. Donc la région ne réalise pas ses missions. On aurait pu peut-être gagner un peu de temps si on n'avait pas supprimé les points de croisement ou si on avait créé d'autres, ou créé une deuxième voie pour aller du Puy à Lyon.
3: Par rapport aux alternatives à cette fameuse réunion, j'avais posé la question de pourquoi vous n'avez pas étudié les alternatives compte tenu que ce projet est extrêmement polémique. Le responsable de la région m'avait répondu clairement, ils n'ont pas du tout étudié le projet parce que ça aurait créé des nuisances ailleurs. Ça m'a laissé vraiment les nuisances qu'on peut créer quand on entaille une montagne à 20 mètres. Ça valait peut-être le coup de se pencher à étudier ces alternatives. Et ils l'ont dit clairement.
0: Donc ça veut dire que les nuisances, c'est pour vous.
3: Voilà.
2: C'est surtout que la déclaration d'utilité publique a été décidée en 1997. Si en 2019-2020, on avait voulu faire une nouvelle déclaration d'utilité publique, comme ça aurait été nécessaire pour tenir compte de toutes ces évolutions sociétales, ça passait pas du tout. Donc il fallait surtout pas toucher à la première, et le seigneur tout-puissant de la région voulait absolument que son projet aboutisse, donc il fallait pas remettre en question la DUP de 1997.
1: Bon, on parle beaucoup de nos alternatives, mais il suffit d'aller sur internet itinéraire-bis-RN88 et on trouvera les alternatives qu'on a co-construites avec Greenpeace, avec OTA, donc l'association des usagers des transports d'Auvergne, FNE 43 et FNE Aura, co-réalisé aussi avec un urbaniste. On a interrogé un urbaniste, on a interrogé les syndicats de cheminots, enfin pour avoir des chiffres réels. On n'a pas fait ça en amateur. On a proposé une alternative réelle, tangible, chiffrable, démontrable.
0: Nos macadam et rendez-vous sur les sites de la Lutte des Sucs et aussi de France Nature Environnement 43 pour plus d'informations et pour les soutenir financièrement, notamment pour les frais d'avocat. Vous pouvez télécharger ce reportage via notre site polémix-et-la-voix-off.com avant qu'on ne se retrouve très bientôt sur votre radio libre préférée. Ce n'est qu'un combat. Continuons le début. Salut !

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1: Il est 14 heures.
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3: Fanny Bay.
2: C'est la course contre la montre en Colombie. Secouristes et bénévoles à pied d'œuvre pour tenter de retrouver des survivants du puissant séisme de magnitude 7,4. Bilan provisoire qui s'est encore alourdi. Au moins 181 morts et plus de 1300 blessés. Dans cette édition également, des fouilles archéologiques qui pourraient bien apaiser des tensions géopolitiques. L'Ukraine a à nouveau donné son accord pour lancer de nouvelles exhumations dans l'Est où près de 100 000 civils polonais ont été tués. Nous sommes en France à la fin de ce journal où à partir d'aujourd'hui, les Français ne pourront plus être démarchés par téléphone. En tout cas, pas tant qu'ils n'auront pas donné leur consentement, une mesure attendue avec impatience chez les consommateurs. À la une, le bilan qui s'alourdit encore en Colombie. Au moins 181 morts et plus de 1300 blessés après le séisme de magnitude 7,4 d'hier. Bilan toujours provisoire alors que les recherches dans les décombres se poursuivent, notamment dans l'ouest du pays, épicentre du tremblement de terre. Le président d'extrême droite fraîchement investi a décrété l'état d'urgence et pour beaucoup de Colombiens, c'est l'angoisse dans l'attente de recevoir des nouvelles de leurs proches. Théo Conscience.
4: Depuis Bogota, María José Llantos a ressenti le tremblement de terre. Si la capitale colombienne a été touchée par les secousses, les dégâts y sont beaucoup moins importants que dans l'ouest du pays, et notamment dans la ville de Cali, où vit sa famille.
5: J'ai eu très peur car le réseau téléphonique est tombé en panne et qu'on ne pouvait pas envoyer de message. Pendant une heure et demie, je n'avais aucune réponse. Heureusement, ils vont tous bien.
4: À Cali, au moins 35 personnes sont mortes et 700 ont été blessées. Une vingtaine de bâtiments se sont effondrés et les secouristes sont à pied d'œuvre depuis hier pour tenter de retrouver 188 personnes portées disparues.
5: Le toit de la maison de ma tante s'est effondré. Dans les quartiers voisins, beaucoup d'immeubles se sont effondrés aussi. Des boulangeries, des centres de santé. Ici à Bogota, il y a beaucoup de centres d'aide. Je vais y aller pour donner quelque chose parce que Cali, Manizales, El Choco et toute la région du café ont été durement touchés.
4: Le nouveau président colombien, Abelardo de la Espriella, s'est rendu à Cali quelques heures après le tremblement de terre et a annoncé une série de mesures d'urgence pour venir en aide aux victimes.
2: Et dans ce contexte, l'aide internationale, elle aussi s'organise. L'Union européenne a indiqué avoir mobilisé son service satellitaire Copernicus pour faciliter les opérations de secours. Le président états-unien soutient de son homologue colombien, Abelardo de la Espriella, a annoncé une aide de 15,5 millions de dollars. Le pape Léon XIV, lui, s'est dit profondément affecté.

0: s'est passé près du détroit de Bab el-Mandeb au large des côtes sud du Yémen. Attaque imputée par Sanaa aux Houthis, le groupe rebelle yéménite qui a mené ces derniers jours une série d'attaques ayant notamment visé des cibles saoudiennes. Des frappes qui se poursuivent également entre Kiev et Moscou. Au moins 12 morts en Ukraine depuis hier, dont 6 à Zaporijja la nuit dernière. De son côté, Kiev a confirmé aujourd'hui par la voix du chef des forces de système sans pilote de l'armée ukrainienne avoir frappé un centre logistique de Whiteberries dans l'oblast russe de Voronezh. Des centres de ce géant de l'e-commerce russe ont plusieurs fois été visés par Kiev. L'Ukraine qui a donné son accord pour lancer de nouvelles exhumations dans l'est du pays. Là où près de 100 000 civils polonais ont été tués par l'UPA, l'armée insurrectionnelle ukrainienne, pendant la Seconde Guerre mondiale. Des fouilles réclamées de longue date par Varsovie, alors que Kiev n'a toujours pas reconnu officiellement ce qui est resté comme les massacres de Volhynie. Correspondance en Pologne, signée Adrien Sarlat.
1: Au milieu des champs de tournesol, des carrés de terre jonchés d'ossements que les archéologues dégagent avec minutie. Probablement les restes des villageois polonais assassinés par l'UPA, assure Tomasz Czaska de l'Institut polonais de la mémoire.
2: On observe principalement des blessures mécaniques, des perforations et des fractures du crâne qui correspondent aux descriptions et aux témoignages de ceux qui se souviennent de ces crimes ou qui les ont vécus. Tout concorde.
1: Ces fouilles débutées en juillet ont permis de mettre au jour les vestiges de 55 personnes, dont 26 enfants. Pour l'archiviste et historien Léon Popek, originaire de cette terre autrefois polonaise, il s'agit aujourd'hui d'honorer la mémoire de ses ancêtres.
3: Ce que nous faisons, c'est remuer la terre, exhumer des vestiges qui, d'un point de vue humain, devraient être respectés et enterrés.
1: Mais Tomasz Czaska regrette l'instrumentalisation politique de cette histoire tragique pour attiser la haine entre Polonais et Ukrainiens.
2: Je sais qu'essayer de lutter contre la désinformation en ligne est inutile, mais il suffit de venir et rencontrer les Ukrainiens ici qui n'ont rien à voir avec ça pour comprendre. Peut-être même que leurs grands-parents font partie de ceux qui ont averti les Polonais des massacres.
1: En donnant son accord pour de prochaines fouilles, Kiev fait un geste d'apaisement envers Varsovie, espérant calmer le sentiment anti-ukrainien qui gagne du terrain en Pologne. Adrien Sarlat, Varsovie, RFI.
0: Les Hongrois ont un nouveau président, András Baka. Les députés ont élu aujourd'hui comme chef de l'État un ancien président de la Cour suprême, évincé par l'ancien Premier ministre Viktor Orbán. L'actuel chef du gouvernement, Péter Madjar, a salué sur Facebook, je cite, « un homme digne d'incarner l'unité de la nation ». Aux États-Unis, la plainte visant le milliardaire indien Gautam Adani classée sans suite. Le magnat a été poursuivi depuis 2024 pour fraude et corruption, soupçonné d'avoir versé plus de 250 millions de dollars de pots de vin à des fonctionnaires indiens pour obtenir des marchés dans l'énergie solaire en Inde au détriment d'investisseurs états-uniens. Mais un juge fédéral a finalement ordonné hier l'abandon de ces poursuites. François-Damien Bourgerie.
4: Gautam Adani peut respirer. Il faut dire que le milliardaire avait tout fait pour régler ses démêlés avec la justice. Le paiement d'une amende de plusieurs millions de dollars sans avoir à reconnaître sa culpabilité et la promesse d'investir 10 milliards de dollars dans l'économie états-unienne en cas d'abandon des poursuites. Pour se défendre, le magnat était même allé jusqu'à s'entourer d'une nouvelle équipe dirigée par l'un des avocats de Donald Trump. Une réunion avait eu lieu en avril dernier au ministère de la Justice. Un mois plus tard, le procureur fédéral réclamait le classement de l'affaire. Une demande motivé par cette promesse de milliards d'investissements ? Non, a répondu le juge hier dans sa décision, tout en dénonçant un manque de respect envers le pouvoir judiciaire, avec un ministère qui a préféré traiter avec les avocats de la défense plutôt que de s'en remettre aux équipes chargées de l'enquête.
0: Donald Trump, poursuivi en justice par des ONG, des organisations de défense des droits humains, conteste les sanctions imposées par le président américain à la Cour pénale internationale, sanctions qui, selon elle, entravent la capacité des victimes de crimes de guerre à obtenir justice. En France, on se prépare à une nouvelle hausse des températures. 78 départements placés en vigilance orange canicule par Météo France demain. C'est 35 de plus qu'aujourd'hui. Des températures allant jusqu'à 40 degrés sont attendues par endroits. Le téléphone des Français va-t-il enfin arrêter de sonner ? À partir d'aujourd'hui, mardi, les démarcheurs n'auront plus le droit d'appeler sans consentement préalable. Une nouvelle règle que les consommateurs attendaient avec impatience, mais qui ne convainc pas forcément. Un reportage de Stéphane Geneste auprès des premiers concernés.
5: Allô ?
6: Oui, allô. Oui. Je vous appelle au sujet de vos factures téléphoniques.
7: Cette conversation téléphonique, Grégoire peut l'avoir plusieurs fois par jour. Mais pour éviter de recevoir trop d'appels de

0: Ce type, il a trouvé la solution.
1: C'est assez pratique, la fonctionnalité sur le téléphone qui permet de filtrer les appels qu'on n'a pas dans le répertoire. Mais les inconvénients, parfois ça fait rater des appels qui peuvent être importants.
0: Mélanie, elle, a opté pour une autre astuce un peu plus radicale.
2: J'identifie certains numéros et j'essaie de les éviter au maximum. Au début, je bloquais beaucoup les numéros. Je pense que même récemment, j'ai vu que j'avais bloqué peut-être 100 numéros de ce type, ce qui est énorme. Ou alors je réponds et je raccroche tout de suite pour éviter d'être désagréable.
0: Mais à partir de ce mardi, plus besoin de ce type de stratagème. Le démarchage téléphonique ne sera plus autorisé sans votre consentement préalable. Autrement dit, les entreprises devront avoir obtenu votre accord avant de pouvoir vous appeler. Pour autant, Grégoire reste sceptique.
1: J'espère que ça fera changer les choses, parce que c'est assez pénible de recevoir plein d'appels tous les jours. Maintenant, j'en suis pas convaincu. Et oui, peut-être que je répondrai aux appels, ça m'évitera de regarder le téléphone et de pas répondre en me disant que si la personne est vraiment intéressée, elle laissera un message pour en parler.
0: Et attention, cette nouvelle législation permet normalement d'empêcher les appels non désirés. Cela ne veut pas dire qu'il n'y en aura plus, mais en principe, il devrait y en avoir beaucoup moins.
3: Le reportage de Stéphane Geneste qui vient refermer cette édition. Merci à vous d'être à l'écoute de RFI. Le prochain point sur l'actualité, c'est dans une cinquantaine de minutes.
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0: 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Il est 18h.
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3: Charlotte de Rouen.
2: En Colombie, le bilan ne cesse de s'alourdir après le séisme qui a frappé le pays hier. Le tremblement de terre a fait au moins 224 morts et plus de 1300 blessés selon le dernier bilan. C'est une première au Moyen-Orient. Le Parlement libanais a officiellement supprimé la peine de mort. La fin d'un long combat mené depuis des années par des hommes politiques, des défenseurs des droits de l'homme et des activistes. 11 Français détenus en Thaïlande depuis le début de l'été pour trafic de drogue. Ils ont été arrêtés dans un aéroport avec plusieurs kilos de cannabis dans leur bagage. Et puis le retour de la canicule en France, alors que les nappes phréatiques sont au plus bas, une sécheresse qui inquiète. En Colombie, les opérations de sauvetage se poursuivent. Secouristes et bénévoles continuent de chercher des survivants au lendemain du séisme qui a frappé le pays. Le bilan monte à 224 décès selon les autorités. Plusieurs grandes villes de l'Ouest ont été touchées et les autorités colombiennes tentent de porter assistance aux victimes. On retrouve à Medellín notre correspondante Najet Benrabah. Najet, vous vous rendez justement à un point de collecte de dons dans les locaux de la mairie. Il faut dire que la ville de Medellín a mis en place depuis hier plusieurs de ces points de collecte.
4: Oui, en effet, les premiers points de collecte ont été ouverts dès hier dans l'après-midi dans des fondations et des banques alimentaires. Et ce matin, une dizaine d'autres ont été installés à travers toute la ville, principalement dans les bibliothèques municipales et les bibliothèques de quartier, mais aussi dans les locaux de la mairie où je me rends. Et c'est le même dispositif dans quasiment toutes les grandes villes du pays. Dans ces points de collecte, on attend avant tout de la nourriture, bien sûr, de l'eau, mais aussi des gants de protection pour les volontaires qui participent aux recherches des victimes. Les hôpitaux ont aussi lancé un appel au don du sang. Et aujourd'hui, Medellín devrait recevoir les premiers blessés de la ville de Quibdó, la ville épicentre du séisme. Le maire de la ville a annoncé hier qu'une vingtaine de blessés et de malades vont être accueillis dans les hôpitaux de Medellín. Enfin, on attend aussi l'aide de la part des États-Unis. Le voisin nord-américain a annoncé une aide de 15 millions et demi de dollars qui devrait pouvoir aider à évaluer les dégâts, mais aussi à subvenir aux besoins des victimes.
2: Najet Benrabah en direct de Medellín en Colombie. En Syrie, l'ancien président Bachar al-Assad a été condamné à la peine de mort par contumace. Son frère Maher et plusieurs autres ex-responsables ont également été condamnés à mort pour crimes contre l'humanité et crimes de guerre commis durant la guerre civile syrienne. Bachar et Maher al-Assad ont fui la Syrie à la chute du régime en décembre 2024. Ils ont trouvé refuge en Russie. Seul leur cousin, Atef Najib, était présent à l'audience. Il était à la tête de la branche de la sécurité politique à Deraa, épicentre de la révolution. C'est lui qui a ordonné la répression des premières manifestations anti-régime. Le Liban, lui, a décidé de supprimer la peine de mort. C'est une première au Moyen-Orient. Le Parlement libanais a voté ce mardi en faveur de l'abolition de la peine capitale, une décision qualifiée d'historique par le ministre de la Justice, Adel Nassar, et accueillie par un concert d'applaudissements de la part des défenseurs des droits de l'homme et des activistes présents lors du vote à Beyrouth, Paul Ralifé.
5: L'abolition de la peine de mort est le couronnement d'un long combat mené depuis des années par des hommes politiques, des défenseurs des droits de l'homme et des activistes. Cette décision place le Liban à l'avant-garde des pays du Moyen-Orient en matière de respect des droits humains. Sur un plan pratique, elle facilite les demandes formulées par Beyrouth pour l'extradition de suspects avec des pays où la peine de mort est abolie. Le Liban observait depuis 2004 un moratoire sur l'exécution de condamnés. Cette année-là, en janvier, 3 prisonniers reconnus coupables de meurtres de civils et de soldats avait été exécuté par pendaison. La peine de mort pouvait être prononcée dans des affaires de meurtre aggravé, ainsi que pour certains actes terroristes ayant causé la mort de civils ou de militaires. Elle pouvait également être prononcée dans des affaires jugées par contumace, ce qui a contribué à l'existence de nombreux condamnés à mort qui n'étaient pas nécessairement détenus.

0: 46% selon les autorités congolaises. 11 Français sont détenus en Thaïlande depuis le début de l'été. Des jeunes tombés dans un piège alléchant. Sur les réseaux sociaux, des offres de vacances, tout frais payés vers la Thaïlande et d'autres pays d'Asie pullulent. Il s'agit en contrepartie de ramener au retour une valise cadenassée contenant officiellement des téléphones portables, mais qui en réalité se trouve être remplie de drogue. Mathis et Ibrahim font partie de ces jeunes arrêtés en Thaïlande et à Hong Kong en juillet. Il transportait, Marius Lafont, sans le savoir, de grandes quantités de cannabis vers l'Europe.
1: Devenez apporteur d'affaires. C'est le nom de la mission que Mathis et Ibrahim ont vue sur les réseaux sociaux. Snapchat, probablement. Le flyer accroche l'œil sur fond d'image d'un temple au milieu d'une forêt luxuriante. Le marché est le suivant. Les organisateurs payent hôtel, avion et offrent beaucoup d'argent. En retour, Mathis et Ibrahim doivent ramener en Europe une valise pleine, soi-disant de smartphones. La mère de Mathis s'exprime sur TikTok.
2: Quand il s'est fait arrêter à Bangkok, il avait une valise, pas de téléphone portable, mais de cannabis. Ses enfants sont manipulés dès le début.
1: Cette arnaque a valu la prison à 11 jeunes Français détenus en ce moment en Thaïlande, d'après les informations de l'AFP. Le pays punit très sévèrement le trafic de stupéfiants, allant officiellement jusqu'à la peine de mort, même si elle est peu appliquée dans ces cas-là. Ça inquiète la mère de Mathis.
2: J'entame presque un mois sans nouvelles de mon fils, sans savoir comment il va. Quand j'essaie de demander un appel téléphonique, je ne l'ai pas. Donc effectivement, on est inquiet. On ne sait pas par où on commençait et puis en plus de ça, on est dans l'inconnu, on ne connaît pas les rouages.
1: La situation de nos compatriotes est suivie avec attention par le ministère des Affaires étrangères en contact avec leurs familles, assure une source diplomatique à nos confrères de l'AFP.
0: En Indonésie, des dizaines d'écoles fermées ce mardi pour la deuxième journée consécutive à cause des fumées provenant des feux de forêt qui ravagent l'archipel. Des milliers de pompiers sont mobilisés pour lutter contre les flammes dans 6 provinces. Selon les prévisions météorologiques, l'Indonésie devrait connaître cette année une saison sèche particulièrement difficile, marquée justement par un risque élevé de sécheresse et d'incendie. En France, la canicule gagne la quasi-totalité du pays avec des températures allant jusqu'à 40 degrés, des vagues de chaleur à répétition et une sécheresse qui s'aggrave. Conséquence, les deux tiers des nappes phréatiques ont des niveaux sous la normale. Et le phénomène risque bien de s'aggraver dans les prochaines semaines. Près de 70% de la France fait ainsi actuellement l'objet de mesures de restriction des usages de l'eau, selon le gouvernement. Une réunion de crise est donc organisée demain. Michel Raffet est le président du syndicat départemental d'alimentation en eau potable des Côtes d'Armor. Et pour lui, la situation est inquiétante, s'il l'a expliqué à Juliette Pietraszewski.
3: On arrive sur le même niveau de sécheresse des cours d'eau et de diminution du volume d'eau qu'en 76. Donc c'est extrêmement important. On est plutôt mieux doté qu'on l'était à l'époque. Maintenant, on tiendra pas jusqu'à Noël, c'est clair. Tout ça dépendra du retour des pluies automnales.
4: Le retour des pluies automnales, c'est-à-dire fin septembre, octobre?
3: Alors, ça dépend des années. Des années, ça peut arriver dès début septembre. D'autres années, ça n'arrive qu'en décembre. On sera complètement dépendant de ça. Si ça arrive en septembre, on n'aura pas de souci. Si ça n'arrive qu'en décembre, on aura certainement des soucis. Bon, on ne sera pas les seuls. 2025, on était sensiblement dans le même cas de figure de sécheresse estivale. On reprend la même chose en 2026. Toutes les projections qui sont faites par les gens qui étudient l'évolution du climat nous montrent que cette année 2026, dans 30 ans, où ce sera la norme, ou même à l'époque, on pourrait considérer qu'on est en année fraîche, quoi. Ça nous oblige à chercher des solutions d'amélioration de la situation. Mais à court terme, on est complètement dépendant du stock d'eau qu'on dispose.
0: Michel Raffet, le président du syndicat départemental d'alimentation en eau potable des Côtes d'Armor, joint par Juliette Pietraszewski. La plateforme musicale Spotify va lancer un badge permettant d'identifier la musique générée par l'intelligence artificielle. Cette mesure constitue le dernier effort de transparence de la société suédoise quant à la façon dont la musique présente sur sa plateforme est produite. C'était une demande de ses clients.
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2: Bonjour, ici R. Dubois et c'est l'heure de l'interview avec au studio Élise Cagne. Bonjour.
3: Bonjour.
2: Élise, bonjour, vous êtes comédienne, performeuse, artiste, somatique, vous nous préciserez en quoi. Et vous êtes avec nous pour nous parler d'un spectacle que vous donnerez ce jeudi 13 août 2026 à 20h30 au Baraki, un spectacle intitulé « Amour, amour ». Alors, c'est un spectacle assez hors des sentiers, je dirais. Et pour cela, on peut voir le teaser sur YouTube qui existe et qui tout de suite surprend. Donc, effectivement, c'est un peu un amour-amour surprise.
3: Oui, on peut dire ça, oui. En tout cas, c'est un spectacle qui n'est pas prévu pour la salle ni pour la rue, mais pour une sorte d'entre-deux, qui est cet endroit public et en même temps un peu intime que sont les bars, les bistrots. Et c'est un spectacle qui joue au comptoir de vrais bistrots. Une mariée qui est partie de son mariage et qui vient se réfugier, trouver refuge, trouver consolation, trouver des gens à qui parler.
2: Cette idée de proposer ce spectacle pour bar, vous est venue comment ?
3: Alors, c'est pas en regardant Friends, même si on me fait souvent ce retour parce que dans un des premiers épisodes de la série American Friends, il y a Rachel qui débarque en mari au Central Park. Mais non, je me rappelais plus de ça. Et c'était, en fait, ce spectacle, j'ai commencé à l'écrire il y a 10 ans quand même. J'avais alors autour d'une trentaine d'années, j'habitais à Lyon. Et je voyais... En fait, au départ, je voyais même plusieurs mariés courir dans les rues de Lyon, comme ça. Les cheveux défaits, le maquillage qui coule, pieds nus, comme un peu pour s'enfuir de cette institution-là, qu'est le mariage, de tout ce que ça symbolise de carcan pour les femmes, ou ce que ça a symbolisé, et de la question de la relation amoureuse aussi. Et en fait, à cette époque-là, je passais beaucoup de temps juste dans les bars, dans les cafés, le matin, avec un café à écrire. Et voilà, je me suis dit, cette mariée, pourquoi elle ne trouverait pas refuge dans les cafés comme moi, j'y trouvais une forme de refuge.
2: Et justement, cette anecdote de ces femmes mariées qui se sauvent, vous en avez trouvé un sens à cette vue, cette vision ?
3: Oui. Le sens de s'échapper de, oui, comme je disais, de ce carcan qu'est.
2: Ce sont véritablement des femmes mariées qui se sont sauvées de la cérémonie.
3: Alors, je pense qu'il y en a eu des tas, mais là, pour le coup, c'était vraiment une image que j'avais eue, que j'avais comme ça, comme une sorte d'image fulgurante qui me passait dans la tête, comme ça. Et puis, une envie, je pense aussi un peu dans mon corps de prendre la fuite, quoi, et ce goût d'être dans cette robe de mariée qui est quand même un endroit qui n'est pas fait pour courir, quoi.
2: Une espèce de carcan.
3: Ouais, et qui est un endroit de représentation aussi, quelque chose qui doit avoir de la tenue, une certaine prestance, et symboliser aussi... je ne sais pas, une forme de pureté des femmes, Et du coup, oui, je pense qu'il y avait une sorte d'envie comme ça, de vraiment aussi très corporelle, je pense, charnelle, de vivre ça dans mon corps, de qu'est-ce que ça fait d'être dans cette tenue-là et de courir dans la rue, de la salir. Je me rappelle que j'étais tombée aussi sur une image, je ne sais pas quel photographe avait fait cette image, mais sur le flot d'images qu'on a sur le net, de plein de mariés en robe de mariée sur un terrain de foot taché de boue. Et ça m'avait marqué aussi, cette image. Je pense que ça a concouru à créer quelque chose dans ma tête.
2: Alors, cette proposition se passera le jeudi 13 août au Baraki à 20h30. Ça se passera essentiellement à l'intérieur de l'établissement, mais... vu les chaleurs, et il y a forte clientèle plutôt à l'extérieur, en terrasse. Est-ce que vous modulerez les deux?
3: On verra comment ça se passe, parce que ça se passe jamais pareil. C'est ça que j'aime aussi avec ce spectacle en particulier, ou ce type de spectacle, c'est vraiment que c'est de l'in-situ, donc ça se fait avec... chaque bistrot est différent, des fois c'est aussi des auberges bistrot, des fois c'est des lieux qui sont différents et qui ont aussi leur clientèle avec leurs habitudes, leurs us. Du coup, je sais pas comment ça se passera d'avance, mais en tout cas ce qui est sûr, c'est que mon envie, c'est que ce personnage donc de la mariée que j'incarne joue avec ce qui se passe, avec les gens qui sont là et avec la manière dont ils habitent ou pas ce lieu. Enfin, aussi dont ils l'habitent. Le spectacle se déroulera majoritairement quand même au comptoir, parce qu'il y a vraiment ce jeu elle vient pour s'abreuver et pour être au comptoir. Mais voilà, on verra ce qui surgit.
2: Il y a donc une alternance entre des textes, des paroles et du chant dans ce spectacle.
3: Alors, plus du chant en tant que tel. Il y a eu un moment, c'est un spectacle qui a eu plusieurs vies, vu que j'ai commencé à l'écrire il y a 10 ans. Ça peut paraître long, mais j'aime bien qu'il m'accompagne aussi sur tant d'années. Je trouve qu'on est dans une société aussi où on nous incite à quand même squeezer et puis à produire. Et du coup... d'une certaine manière, ça me fait du bien d'étirer cette aventure sur le long temps. Quand bien même il a eu plusieurs vies, donc il y a eu une première version de ce spectacle, on va dire entre 2016 et 2019. Puis ensuite, il a dormi pendant quelques années. Et ensuite, j'ai entrepris une recréation du spectacle avec une nouvelle équipe, des nouveaux soutiens, de nouveaux partenaires. Donc, sous sa forme actuelle, il existe, on va dire, depuis 2024. Et donc, avant, il y avait du chant. Maintenant, très peu. Mais il y a effectivement un morceau enregistré avec le musicien Zach Arose, à partir d'un morceau qui était préexistant, qu'il avait déjà composé, qui s'appelait Jasmin. Et on a ajouté un texte que j'ai écrit et que je scande dessus, qui s'appelle Poème sale. Donc il y a mais c'est de la musique enregistrée. Et donc on va dire, c'est plutôt une alternance entre du texte plus ou moins écrit, plus ou moins poétique, des moments d'improvisation. Avec l'in-situ, avec ce qui se passe sur le moment, et quelque chose qui est plutôt à voir avec du mouvement dansé, corporel, et un peu presque avec à la fin une dimension cabaret.
2: Pour ce qui est de la musique, il y a une bande-son qui vous accompagne? Ou alors il y aura un musicien à vos côtés?
3: Non, c'est vraiment une bande-son, voilà, préenregistrée. Le musicien n'est pas là.
2: Et puis il y a des instants aussi où la pensée s'exprime.
3: Oui, alors, c'est ça, oui.
2: Comment s'opérera ce tour de magie?
3: Ça, c'est au public de le dire, mais en tout cas, effectivement, il y a aussi une création sonore avec du texte, avec un ingénieur sonore qui s'appelle Johan Kost. Et donc, oui, on entend une partie des pensées du personnage à plusieurs reprises dans le spectacle.
2: Alors, c'est un spectacle opéré par une comédienne, performeuse, artiste somatique. Justement, ce terme, quel sens de lui donner?
3: Oui. En fait, moi, j'ai un parcours qui n'est pas un parcours, on va dire... je ne sais pas s'il y a des parcours classiques, parce qu'il y a tellement de parcours d'artistes du spectacle vivant et du théâtre. Mais en tout cas, je n'ai pas fait une école de théâtre. J'ai un parcours qui est hybride, fait de plein de choses que j'ai glanées dans mon parcours en termes d'enseignement que je suis allée chercher et en termes d'expérience. Et notamment, j'ai fait une formation de 5 ans qui s'appelle Matière Art Somatique, qui est une formation avec principalement un champ d'expérience, une discipline qui s'appelle le body-mind centering, qui est une pratique somatique. Et c'est vrai que c'est donc ce qu'on appelle pratique somatique, c'est des Moi, je le résume comme ça, c'est des pratiques du corps vécu. Il y a d'autres champs qui existent dans les pratiques somatiques, comme le Feldenkrais, par exemple, qui est un peu connu en France, la méthode Alexander et d'autres pratiques, et donc qui vont vraiment visiter notre conscience du corps, on va dire, et puis renouer avec, je ne sais pas, une forme d'intelligence cellulaire et corporelle. Et moi, cette formation que j'ai faite m'a beaucoup aidée dans mes dynamiques de création et aussi dans ma manière de jouer, d'interpréter, dans ma présence au plateau, ma présence, alors là c'est pas un plateau, mais justement, vu que c'est très vivant, il y a une dynamique d'improvisation forte et d'échange avec les gens. Il y a pas, voilà, on n'est pas sur un plateau avec des lumières qui nous éclairent et on voit pas le public. Là je vois le public très très près et je lui parle et éventuellement il me répond. Donc dans ces dynamiques-là, les pratiques somatiques que j'ai faites m'aident vraiment à être présente, à rebondir avec ce qui se vit dans mon corps avant de passer dans l'intellect.
2: Avant de continuer, on pourrait écouter justement un extrait. Hein. Il s'agit de pensées. On va écouter à peu près un peu plus d'une minute de ces pensées. Puis on se retrouve ensuite.
0: C'est le plus beau jour de ma vie. Non mais tu t'entends? C'est quand même une bonne blague ce truc. La cérémonie et tout le tintouin là. Oh là là, c'est si bling bling. En tout cas, de créer un événement à un jour pour que là, ce jour-là, eh ben on s'engage pour la vie. Ah ben, ouais. C'est quand même quelque chose que je trouve drôle quoi. Que je trouve burlesque. C'est voué à l'échec, quoi. Enfin, pour moi, en tout cas. Ouais. Je serais obligée de dire non. Oh, quand même, c'est beau. Tous ces gens réunis. Et tenter de se donner à quelqu'un. Et s'embrasser sous des grains de riz qui pleuvent. Non mais signer un contrat pour te dire que tu t'aimes, quoi. Non, non, c'est une prison et je n'irai pas. Ou alors si j'y vais, c'est pour le plaisir de faire le mur. De me faire la belle, comme on dit. En jaune. C'est en jaune qu'on devrait se marier. La couleur de l'infidélité, ouais. C'est bien ça, le jaune.
2: Alors, ces pensées, elles sont perceptibles lors de ce spectacle. Et qu'est-ce qui se passe justement lors de ces écoutes? Est-ce qu'il y se passe aussi autre chose?
3: Eh bien, en fait, alors, juste pour dire d'où ça vient, ces pensées, c'est dans le processus de création. J'ai fait au tout début du travail, j'ai fait des interviews de plusieurs femmes. Parce que ça parle quand même une sorte de reprise de pouvoir d'une trajectoire féminine dans la question de la relation amoureuse, dans la question de la relation amoureuse hétérosexuelle. Et donc j'ai interviewé à l'époque, il y a 10 ans, plusieurs femmes de générations différentes, dont mes grands-mères, qui étaient toutes les deux là à l'époque et qui avaient 70 ans, des femmes qui avaient à peu près mon âge à l'époque, une trentaine d'années, et des adolescentes. Et du coup, j'avais fait des montages d'interviews comme ça, au tout départ, on pouvait les entendre dans le spectacle brut comme ça. Ce qui était très beau dans un sens parce que c'était des gens, on entendait les voix des gens, dont mes grands-mères, et on entendait la pluralité des parcours. On entendait aussi des fois des choses dans les silences ou dans les contradictions entre ces différentes voix, ces différents ressentis. Et du coup, j'ai fait évoluer, quand j'ai fait la recréation du spectacle, j'ai eu envie que le personnage de la mariée existe plus, qu'on suive plus la trajectoire de ce personnage, que ça aille vraiment plus du côté d'un côté dramaturgique, quoi, d'une histoire, d'une... Et donc, j'ai gardé quand même ce que disaient, en substance, ces interviews, ces femmes, mais je les ai transformées en pensées comme si c'était plein de parties de ce personnage qui sont aussi des injonctions contradictoires à des moments, qui sont aussi des couches d'expérience, parce que il y a des choses qu'elle se dit qui viennent peut-être d'une autre génération, mais qui sont quand même encore ancrées d'une certaine manière dans son inconscient. Voilà, et du coup on entend ça, et pendant le spectacle, pour revenir à votre question de qu'est-ce qui se passe, volontairement il se passe pas grand chose à ce moment-là, et on est plutôt dans un univers qu'on pourrait presque dire un peu radiophonique aussi, même s'il est très court, et que le décor est quand même planté, la mariée que j'incarne elle est là, on peut la regarder, penser. mais j'aime assez bien que les gens retournent un peu à l'intérieur d'eux-mêmes à ce moment-là, tout en écoutant ces voix, et puis qui posent des questions, qui donnent des avis, et peut-être que ça fait des ricochets sur... C'est un spectacle que j'ai vraiment voulu comme ça. C'est pour ça que je mets discussion en sous-titre, je mets poésie, discussion, émeute intime, souvent parce que j'ai envie que ça suscite, même si cette discussion n'est pas toujours, à l'extérieur, j'arrive pas à trouver le mot, mais voilà, que ça suscite au moins une discussion interne.
2: Est-ce que ces pensées se bousculent, s'enchevêtrent, ou alors il y a une chronologie pendant qu'elle regarde le fond du verre?
3: Ah oui, elle se bouscule, oui. Ah, c'est, ouais. C'est un personnage en crise, très clairement. Donc, oui.
2: cette idée de spectacle vous est venue comment, précisément?
3: Elle m'est venue...
2: Parce que justement, vous parliez d'interviews de personnes que vous connaissiez. Est-ce que... Elles ont eu un moment aussi cette envie de se réfugier dans un café ou de partir avec une ivresse peut-être pour se protéger en quelque sorte.
3: Alors les personnes des interviews m'ont pas confié ça de but en blanc. Non, à l'époque, moi je pense que j'étais vraiment dans un moment de très forte quête. Ouais, une quête un peu de mon chemin et de qui j'étais en tant que jeune femme, et j'étais dans une relation amoureuse qui commençait à être un peu engageante, dans le sens où ça faisait plusieurs années, que c'est un peu le moment à 30 ans où on est censé s'établir, une relation hétérosexuelle, bien dans les clous, pas plus que ça, mais pas en dehors non plus. Et avec autour de moi peu de personnes, je pense, qui questionnaient ce modèle-là. Et en même temps, plein de copines avec lesquelles on avait des échanges des questionnements forts, des doutes, des envies. Et puis cette chose aussi, d'envie d'émancipation dans ma trajectoire de femme, mais à tous les niveaux, quoi, de me sentir... d'inventer mon chemin. J'ai vu les femmes aussi de mes générations, des générations au-dessus de moi dans ma famille, pour qui ça a pas forcément été le cas d'inventer leur chemin, notamment parce qu'elles étaient dans un rôle familial préétabli. Être femme, être épouse, mes grands-mères, c'était quand même vraiment ça. Donc, je pense que ça me travaillait fort. Et puis, à l'époque, j'étais aussi... Je nourrissais une amitié très forte avec un collectif qui s'appelle le collectif La Toile, et avec une artiste et amie qui s'appelle Camille René-Villard, qui était dans un processus créatif qui m'a fort inspirée, qui s'appelle un spectacle qui s'appelait Louve, et qui questionnait aussi... son parcours de femme à travers sa lignée. Donc je pense qu'on était aussi plusieurs à... Camille et le collectif La Toile m'ont aidé à aller vers cet endroit. D'autres amis aussi, femmes, m'ont aidé à aller dans cet endroit.
2: Dans la présentation, en tant que comédienne, vous indiquez performeuse. Quel sens donner à ce mot? Qu'est-ce qu'il y aura de performant? dans ce spectacle.
3: Oui, ouais, c'est une vaste question, dévoiler. La performance. Mais ce spectacle, en tout cas, c'est un spectacle hybride. Je ne peux pas dire que c'est une performance, mais en tout cas, je pense que je l'ai teinté de cette question-là, enfin de cette... oui, parce que pour moi, ça reste une question, la performance, mais de cet univers-là, de la performance, qui me touche fort dans le sens où, pour moi, la performance, c'est quelque chose qui vient interroger le présent, qui vient agir même sur le présent et sur comment on vit ce moment présent ensemble. Donc le spectacle le fait aussi, mais qui vient aussi déjouer les codes du spectacle et mettre quelque chose de... Il y a quand même ce truc de mettre quelque chose de soi fort. En faisant le pari que l'intime est politique. Et je pense qu'aussi, ce spectacle, les premières fois où je l'ai joué, parce que ce n'est pas un spectacle qui se répète dans le sens où...
2: Il faut le... Tout dépend d'une situ. Hein.
3: Voilà, il faut le bar, il faut les gens, il faut la situation. Et les premières fois où je l'ai joué, je l'ai vraiment vécu comme une forme de presque de rituel de passage. Je ne m'étais jamais mariée. Et donc, il y avait un truc de faire cet acte-là avec des témoins, d'une certaine manière, de partir du mariage. Il y avait vraiment quelque chose de, ouais, je dirais ça, rituel. Et voilà. Et après, je dis artiste-performeuse parce qu'il m'arrive de faire des performances par ailleurs. Et puis que c'est un chant qui me tient à cœur, le chant de la performance. Je trouve que c'est très agissant, ça peut se faire partout, ça peut se faire par tout le monde, et c'est important, je trouve, à l'heure actuelle, de se ressaisir de nos puissances. Enfin voilà, c'est un bel endroit pour se ressaisir de nos puissances, la performance.
2: Il y a aussi ce statut de comédienne, performeuse, artiste somatique, qui s'est nourri aussi d'expériences variées, notamment en travaillant avec des comédiens handicapés ou aussi des personnes réfugiées. En quoi nourrit ces contacts, ces relations dans votre domaine artistique ?
3: Ça, c'était au début de mon parcours. Je ne sais pas quand est-ce qu'il commence, mais en tout cas, c'était il y a 10-15 ans, et avant que je monte ma compagnie, quand je travaillais avec une compagnie qui s'appelait la compagnie Sisma, et qui maintenant, d'une certaine manière, s'est transformée en Les Aubes Sauvages, qui est une compagnie ardéchoise. Clémentine Jolivet, qui a d'ailleurs fait le regard dramaturgique sur mon spectacle Amour-Amour, et qui initiait ces projets donc avec notamment les personnes dites du milieu, des personnes en situation de handicap avec des personnes dites du milieu ordinaire, et une troupe comme ça mixte. Et par exemple, cette expérience-là, vraiment, c'était... je ne sais pas s'il y a vraiment des mots pour décrire ce que ça m'a apporté. Un peu cette chose de... la sensibilité s'exprime il n'y a pas besoin d'avoir des codes de jeu, de théâtre très précis, et même des fois ça peut faire rentrer dans quelque chose je vais être un petit peu peut-être binaire en disant ça, mais qui ronronne, et que ces comédiens, comédiennes que j'ai rencontrés dans un IME, ils m'ont vraiment montré que on faisait spectacle avec nos singularités, nos présences et nos sensibilités. Quoi qu'il arrive, tout le monde le fait pas non plus, mais en tout cas, ça m'a aussi encouragée du coup dans mon parcours hybride, et puis dans ouvrir aussi mes fragilités.
2: Alors, pendant ces spectacles, il y a ces pensées, ces chants, parfois. Est-ce qu'il y a aussi le contact avec le public qui peut-être vous permet d'improviser aussi d'autres propositions ?
3: Oui, oui, tout à fait. Il n'y a pas une représentation qui se ressemble. Ce qui peut être assez challengeant aussi. Il y a des moments où c'est vraiment très sport. Il y a des moments où c'est moins aussi agréable de jouer dans la... Enfin, en tout cas, c'est moins possible de jouer dans la finesse ou dans la nuance, dans quelque chose de plus confortable pour moi. il se passe ce qui se passe sur le moment. Et du coup, c'est aussi très agréable de me laisser surprendre par les autres et puis par moi aussi dans mon interaction avec les autres.
2: Il y a aussi ces cafés à laquelle vous êtes certainement passé. Est-ce que chacun a certainement sa singularité ? Et donc, effectivement, c'est de mettre le pied dans un nouvel univers systématiquement. Vous disiez des fois que vous étiez dépassé par la situation, parfois, vis-à-vis d'un public aussi qui ne participe pas forcément au spectacle.
3: Eh bien, curieusement ou pas du tout curieusement, justement, les lieux qui sont habitués à voir du spectacle, donc, par exemple, ça nous est déjà arrivé de faire ce spectacle dans le bar ou le café d'un théâtre.
2: Oui.
3: Ou dans le hall, des fois, il y a un... Eh bien, là, effectivement, ça prend moins. Bon, déjà, parce qu'il y a moins l'âme du bistrot. Il y a moins les us et coutumes qui vont dans cet univers-là. Il y a moins... il y a moins les habitués, il y a moins les habitudes qu'on a dans ces lieux. Mais aussi, le public est plus silencieux, tranquille, plus à une place passive. Il n'y a pas de règles non plus. Comment dire, dans des bistrots, il peut y avoir aussi, ça peut être très très calme aussi dans certains bistrots. Mais moi, j'ai beaucoup aimé, par exemple, jouer dans un bar, c'était en Haute-Savoie, il me semble, qui faisait bar, pizzeria, relais poste, glacier, je sais plus, il y avait encore un autre truc. C'était un bar de village et pour le coup, ils n'avaient jamais organisé trop de concerts ou de spectacles. Par contre, on était programmés par la communauté de communes, donc enfin, plutôt par le syndicat intercommunal. Donc du coup, il y avait quand même une dynamique autour, il y avait un festival, il y avait des gens qui avaient pris soin de programmer ce spectacle à cet endroit et d'inviter du public. Mais du coup, c'est vrai que là, on sentait que les gens qui étaient là, ils connaissaient bien le bar, qu'il y en a qui se sont laissés surprendre, et qui n'avaient pas prévu de rester, finalement, qui sont restés. Ouais, j'aime bien ces ambiances-là.
2: Il y a aussi cette compagnie Nager en forêt, que vous avez créée, je crois qu'elle est dans le Jura.
3: Oui,
2: vous êtes passé aussi par la Fraternelle.
3: Oui.
2: Cette maison du peuple de Saint-Claude.
3: Oui, tout à fait. On a fait une grosse partie de la recréation du spectacle là-bas, dans le fameux café de la Fraternelle, qui est un café qui a été créé en 1920.
2: Il y a toujours son grand piano, là ?
3: Il y a un piano, effectivement, avec eux. Il y a un autre... c'est un lieu de musique et de jazz, beaucoup, la Fraternelle. Mais c'est aussi c'est une ancienne coopérative ouvrière créée fin 19e. Donc ça a une sacrée histoire. Une vraie maison du peuple. C'est une très très belle maison.
2: Oui, il y a fut un temps, j'y étais passé aux ateliers de l'imprimerie qui existaient.
3: Ouais,
2: je ne sais pas s'il existe toujours avec Bastien.
3: Il y a toujours les vieilles machines d'impression avec tous les typos. Petits caractères de typo. Ouais. C'est génial, on peut visiter. Nous, on vient là, c'est le Haut-Jura, nous, on vient du Jura.
2: Ouais.
3: Donc un peu, un peu plus bas au niveau de l'altitude.
2: Cette envie d'aller vers les gens, tout simplement, c'est lié aussi à une formation que vous avez suivie dans la coordination, les projets culturels, l'économie sociale et solidaire, enfin, et puis l'éducation populaire, tous ces aspects qui relient les gens entre eux. C'est en quelque sorte un lieu où vous avez grandi peut-être aussi.
3: Plutôt, Ouais, je pense que j'étais sensible dans ma jeunesse aux maisons des jeunes et de la culture. Justement, c'est là que j'ai commencé à faire du théâtre, à faire des activités artistiques. Et c'est dans ces lieux-là qu'on m'a aidée à avoir un peu, enfin, à monter des spectacles, mes premiers projets. Du coup, j'étais sensible à ça. Et après, effectivement, les endroits où je me suis orientée au niveau de mes études, et puis oui, c'était, on va dire, enfin, en tout cas dans le projet culturel et dans le fait de faire culture, dans organiser des festivals, des spectacles, des projets avec les habitants, les artistes, les associations. Et j'ai travaillé dans une MJC, notamment à Lyon, pendant 3 ans, à cet endroit-là de la coordination culturelle avec des artistes, des associations, des habitants pour monter des projets. Ça m'a beaucoup nourri, ça. Ouais.
2: Et donc, cette association compagnie Nager en forêt, ce titre, ça évoque quoi pour vous ?
3: Alors, ce titre, ça évoque le fait que je suis passée justement de Lyon, où j'ai habité pendant 10 ans, à un tout petit village de 80 habitants dans le Jura, mais avec des très grandes forêts autour, où je passais beaucoup de temps. J'avais envie de remettre, à l'honneur la forêt comme endroit de respiration, quand elle ne brûle pas. Et comme endroit aussi un peu où on fomente l'avenir, où on va se cacher pour retrouver des forces, pour fomenter l'avenir, pour aussi résister peut-être. Ça a été un endroit de résistance dans différents contextes, les forêts. Et puis nager, l'envie d'inviter les gens le public à la baignade, dans le sens allez, on se mouille, quoi, on saute ensemble, on y va, on pleure s'il faut pleurer, on rit s'il faut rire, mais on reste pas de marbre, quoi.
2: Il y a aussi cette notion de rivière flottante, hein, que l'on peut voir ici dans le Diois, au-dessus de la Drôme. Je sais pas si vous voyez le matin, il y a ces brouillards, ces brumes qui se lèvent des forêts et qui descendent le long de la rivière aussi. Et donc, ça fait comme si il y avait aussi de l'eau en suspension qui suivait son cours. Je ne sais pas si dans
3: c'est
2: le Jura...
3: C'est une très belle image. Si dans le Jura, on a beaucoup de brume aussi.
2: C'est pour ça que je pensais nager en forêt, c'est dans ces rivières flottantes, en quelque sorte. Et puis, à côté de ça, il y a d'autres structures, hein, Mamacha Compagnie, pour les jeunes publics, la compagnie Et avec ceci, ce sera tout. Ça, c'est un spectacle féministe. Il y a un certain engagement aussi du côté du féminisme dans vos propositions.
3: Sûr. Oui, même au sein d'autres projets de la compagnie. Je co-encadre un projet depuis maintenant 6 ans, je ne sais plus compter, 5 ans, qui s'appelle MU aussi, qui est un projet plutôt de stage laboratoire performance, où du coup là, on encadre avec ma collègue et amie Céline Gagnard des semaines de stage de 8 jours, 7-8 jours, avec une quinzaine de participants, participantes. C'est en mixité choisie. Et on invite à faire une mue individuelle et collective avec des outils du spectacle, mais aussi effectivement de l'éducation populaire et du somatique. Et encore d'autres choses, du rituel.
2: Et puis il y a aussi le collectif Nyctalopodie.
3: Nyctalopie,
2: oui. Oui, c'est lié à quel nom, Nyctalopie,
3: c'est Nyctalopie, déjà... c'est voir dans la capacité de voir dans la nuit, comme les chouettes.
2: C'est ça.
3: Et ça, c'était une... Alors, parce que le deuxième spectacle que nous avons créé dans la compagnie s'appelle « Nous ne savons plus la nuit ». C'est une petite forme d'une 30-35 minutes qui est musique-parole. Avec une personne qui fait de la MAO et du synthétiseur, et moi au texte et à la voix, et qui est une invitation à se questionner sur notre puissance dans ce monde un peu de violence, et comment on retrouve notre capacité à traverser la nuit. Et de ce projet-là est née l'envie de se retrouver à plusieurs performeuses pour expérimenter autour de cette thématique de comment on traverse nos nuits individuelles et collectivement. Donc ça veut tout dire, enfin ça veut dire plein de choses, nos nuits, et ça peut être nos nuits dépressives comme nos nuits de fête, nos nuits du fascisme qui monte, comme nos nuits de la résistance qui s'organise. Enfin, voilà. Et du coup, on a fait plusieurs sessions comme ça où on s'est retrouvés pour faire des résidences et expérimenter des formes de performance. Et une des sessions a mené à une sortie de résidence à Bruxelles.
2: Élise Cagne, est-ce qu'on peut vous trouver aussi sur Internet ? Est-ce que vous avez une page attitrée ?
3: Oui, c'est Nager en forêt et c'est sur un site Wixit. Donc pour le trouver, il faut taper dans la barre de recherche Nager en forêt et plus loin Wixit.
2: Je mettrai le lien sur la page de l'émission.
3: Et on est aussi sur les réseaux sociaux, Facebook, Insta.
2: Très bien, j'indiquerai ce lien. Pour terminer cette émission, il y a aussi un poème sale, cette chanson qui clôturera cette émission. Est-ce que vous pouvez nous en dire quelques mots de ce poème sale ?
3: Eh bien, c'est quelque chose que vous pourrez retrouver dans le spectacle. Et donc, c'est une musique composée par Zach Arose, musicien pour tour du Lyonnais. Le morceau s'appelait Jasmin à l'initiale. Il existe toujours sous cette forme-là, donc que la partie musicale. Et donc, on a fait un réarrangement avec ce texte par-dessus, poème sale.
2: Eh bien, nous quittons sur cette chanson. En tout cas, Élise Cagne, merci beaucoup d'être venue sur Air du Bois pour nous parler donc du spectacle Amour, Amour. D'ailleurs, pourquoi ce titre répété ?
3: Parce qu'il faut insister avec l'amour.
2: Et ça sera donc jeudi 13 août 2026 à partir de 20h30 au Baraki.
3: C'est
2: rue Camille Buffardel, pour ceux qui ne connaissent pas encore. C'est en face de l'épicerie centrale, voilà. Mm-hmm. Eh bien, Élise, merci beaucoup et je vous souhaite une bonne soirée. Au revoir.
3: Bonne soirée.

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